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Bonjour à tous, nous sommes le 22 juin, l'occasion de souhaiter une bonne fête aux Albans qui nous écoutent. C'est aussi la journée nationale de réflexion sur le don d'organes et la greffe. Alban est une personne sensible qui prend au sérieux tout ce qu'on lui dit, ne supporte pas que ses proches complotent contre lui. Il aime vivre en harmonie et fait tout pour instaurer l'ordre dans sa vie. Alban a le goût du luxe et du raffinement et est exigeant quant à la décoration de son intérieur. Voici les faits du jour, 1815, nouvelle abdication de Napoléon qui sera exilé peu après à Sainte-Hélène. 1945, création de l'École nationale d'administration, l'ENA. 1976, Michel Berger épouse la chanteuse France Gall. 1981, ouverture à New York du procès de Mark Chapman, meurtrier présumé de John Lennon. 1990, fin de la célèbre émission littéraire Apostrophe de Bernard Pivot. 1998, disparition de Maureen O'Sullivan, actrice américaine, la Jane des premiers Tarzan. Et puis en 2000, le Millennium, plus gros bateau construit à Saint-Nazaire, quitte son chantier naval en direction de la Grande-Bretagne. On poursuit avec les naissances célèbres de ce 22 juin. Thomas Voeckler, né à Schiltigheim en Alsace, coureur cycliste français, champion sur route en 2004 et 2010, quatrième place du Tour de France en 2011 et maillot de meilleur grimpeur en 2012. Véronique Aloubry, originaire de Saint-Brevin, en Loire-Atlantique, animatrice télé. L'actrice Emmanuelle Seigné et Nicolas Sirkis, chanteur et parolier du groupe Indochine. Et voici le dicton du jour qui va refermer cette éphéméride. À la Saint-Alban, on peut poser ses vêtements. Belle journée à tous, à demain.

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1: Bonjour à tous, aujourd'hui on parle application mobile avec French Tech Rockapin, la start-up qui industrialise les applications mobiles du bien-être. En 9 mois à peine, la start-up parisienne a développé plus de 150 applications et revendique 6 millions de dollars de revenus annualisés. Elle annonce donc avoir levé des fonds. Appliquer la méthode de studio de jeux vidéo à l'industrie des applications mobiles, c'est le pari de Rockapin, un éditeur parisien fondé en septembre 2024 par Stanislas Marchand, Jean-Gabriel Boineau et Samy Théier. La start-up annonce une levée de fonds de 13 millions de dollars, dont 10 millions en equity. Le tour a été mené, en tout cas, par Educapital avec la participation de Daphne, déjà présent au capital depuis le tour d'amorçage de 1,7 million de dollars. Ring Capital, Centre Court Capital ou encore Atletico Ventures sont d'ores et déjà disponibles via iOS et Android. On se retrouve très vite avec d'autres applications à découvrir.
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2: Bonjour à tous, l'horoscope de ce lundi. Pour débuter, on parle des béliers. Vous attaquez la semaine avec une petite mine. Ne tirez pas trop sur la corde. Les taureaux, aujourd'hui, vous allez détendre l'atmosphère sans forcer votre talon. On passera des moments agréables à vos côtés. Les gémeaux, on n'est jamais mieux servi que par soi-même. Les gémeaux, vous tracez votre route tranquillement. Les cancers, on va flatter votre ego. Aujourd'hui, les cancers, une vague d'admiration va s'abattre sur vous. Vous ferez même des envieux. Lion, vous avez envie de plaire. Les lions, votre charme et vos atouts seront vos meilleurs alliés. Les vierges, des conseils extérieurs pourraient vous permettre d'améliorer vos projets d'avenir. Soyez très attentifs. Les balances, vous ne pouvez pas être partout. Faites davantage confiance aux autres. Scorpion, vous avez le sens du relationnel. Vous ferez des rencontres intéressantes dans les jours qui suivent. Les sagittaires, pour ce début de semaine, vous avez modéré vos dépenses ce week-end. Vous attaquez donc la semaine l'esprit léger. Capricorne, vous êtes d'excellente humeur. L'ambiance est idéale pour prendre des initiatives et régler quelques désaccords. Les Verseaux, vous manquez parfois d'autodérision. Cela pourrait même vous mener à une prise de bec inutile. Et enfin, les Poissons, saisissez les opportunités du jour. Elles vous mèneront tout droit vers la réussite. Avec tout ça, belle journée. Bon lundi.

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1: Bonjour à tous. Dans l'actualité cinéma du jour, on parle de la sortie du film Hunger Games, Lever de soleil sur la moisson. Ça se passera dès le 18 novembre dans les salles de cinéma, avec notamment Whitney Peak et Joseph Zada. Alors que le jour se lève sur le 50e Hunger Games annuel, la peur s'empare des districts de Panem. Cette année, en l'honneur du Carter Kill, deux fois plus de tribus seront tirées au sort. Dans le district 12, par exemple, Amish Albert Matty essaye de ne pas trop penser à ses chances. Tout ce que lui importe est d'être avec sa fille qu'il aime. Mais lorsqu'il est appelé, tous ses rêves s'effondrent. Il est arraché à sa famille et à son amour, transporté au Capitole avec les trois autres tribus du district 12. Une jeune amie qui est presque une sœur pour lui, un parieur compulsif et la fille la plus prétentieuse de la ville. Alors que les jeux commencent, Amish comprend qu'il a été piégé pour échouer, mais il est prêt à se battre et faire en sorte que ce combat résonne bien au-delà de l'arène. Hunger Games, levée de soleil sur la moisson dans les salles de cinéma. Ça se passera dès le 18 novembre prochain. On se retrouve très vite avec d'autres films à découvrir.
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0: Bonjour à tous, nous sommes le 22 juin, l'occasion de souhaiter une bonne fête aux Albans qui nous écoutent. C'est aussi la journée nationale de réflexion sur le don d'organes et la greffe. Alban est une personne sensible qui prend au sérieux tout ce qu'on lui dit, ne supporte pas que ses proches complotent contre lui. Il aime vivre en harmonie et fait tout pour instaurer l'ordre dans sa vie. Alban a le goût du luxe et du raffinement et est exigeant quant à la décoration de son intérieur. Voici les faits du jour, 1815, nouvelle abdication de Napoléon. Napoléon, qui sera exilé peu après à Sainte-Hélène. 1945, création de l'École nationale d'administration, l'ENA. 1976, Michel Berger épouse la chanteuse France Gall. 1981, ouverture à New York du procès de Mark Chapman, meurtrier présumé de John Lennon. 1990, fin de la célèbre émission littéraire Apostrophe de Bernard Pivot. 1998, disparition de Maureen O'Sullivan, actrice américaine, la Jane des premiers Tarzan. Et puis en 2000, le Millennium, plus gros bateau construit à Saint-Nazaire, quitte son chantier naval en direction de la Grande-Bretagne. On poursuit avec les naissances célèbres de ce 22 juin. Thomas Voeckler, né à Schiltigheim en Alsace, coureur cycliste français, champion sur route en 2004 et 2010. Quatrième place du Tour de France en 2011 et maillot de meilleur grimpeur en 2012. Véronique Aloubry, originaire de Saint-Brevin, en Loire-Atlantique, animatrice télé. L'actrice Emmanuelle Seigné, Nicolas Sirkis, chanteur et parolier du groupe Indochine. Et voici le dicton du jour qui va refermer cette éphéméride. À la Saint-Alban, on peut poser ses vêtements. Belle journée à tous, à demain.
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2: Les troubles musculo-squelettiques sont des maladies qui touchent les articulations, les muscles et les tendons. Elles constituent la première cause de morbidité liée au travail et la première cause de maladies professionnelles indemnisées. Julien Tonnerre, bonjour. Vous êtes ingénieur conseil à l'assurance maladie risque professionnel en charge de TMS Pro, un programme qui vise à réduire ces risques. Pouvez-vous nous dire un mot sur ces pathologies et leur impact ?
4: Aujourd'hui, les TMS, ça concerne tous les secteurs d'activité. C'est un enjeu de la performance des entreprises et surtout, on peut agir et les réduire. Les TMS ne sont plus un très mystérieux syndrome, mais ce sont des maladies professionnelles qui sont bien connues des entreprises et de leurs salariés. Elles représentent plus de 80% des maladies professionnelles, tous secteurs confondus, et plus de 90% dans certains secteurs. Et là, on ne regarde les choses que sous l'angle des maladies professionnelles. Si on les regarde sous l'angle des accidents du travail, eh ben on constate que les manutentions manuelles sont à l'origine de la moitié des accidents du travail. En matière d'impact, cela représente 2 milliards de cotisations perçues auprès des entreprises. Et la partie visible que l'on évoque, elle ne tient pas compte de l'absentéisme. Elle ne tient pas compte non plus des conséquences indirectes qui sont associées à ces maladies professionnelles en termes de performance sur l'entreprise. Et en matière d'attractivité, les secteurs les plus touchés par les TMS sont également ceux qui représentent les plus grandes difficultés de recrutement. Donc on est capable de mesurer à un moment donné que les effets de ces TMS-là vont avoir un impact direct sur la performance des entreprises. Le programme TMS Pro a été conçu pour accompagner les entreprises dans leur démarche de prévention. Et après 10 ans d'expérience, on constate que cela permet de réduire non seulement la fréquence et la gravité des accidents du travail et des maladies professionnelles, mais également l'absentéisme. Et pour le coup, les entreprises accompagnées par le programme en témoignent bien mieux que nous.
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2: Bonjour à tous, l'horoscope de ce lundi. Pour débuter, on parle des béliers. Vous attaquez la semaine avec une petite mine. Ne tirez pas trop sur la corde. Les taureaux, aujourd'hui, vous allez détendre l'atmosphère sans forcer votre talon. On passera des moments agréables à vos côtés. Les gémeaux, on n'est jamais mieux servi que par soi-même. Les gémeaux, vous tracez votre route tranquillement. Les cancers, on va flatter votre ego. Aujourd'hui, les cancers, une vague d'admiration va s'abattre sur vous. Vous ferez même des envieux. Lion, vous avez envie de plaire. Les lions, votre charme et vos atouts seront vos meilleurs alliés. Les vierges, des conseils extérieurs pourraient vous permettre d'améliorer vos projets d'avenir. Soyez très attentifs. Les balances, vous ne pouvez pas être partout. Faites davantage confiance aux autres. Scorpion, vous avez le sens du relationnel. Vous ferez des rencontres intéressantes dans les jours qui suivent. Les Sagittaires, pour ce début de semaine, vous avez modéré vos dépenses ce week-end. Vous attaquez donc la semaine l'esprit léger. Capricorne, vous êtes d'excellente humeur. L'ambiance est idéale pour prendre des initiatives et régler quelques désaccords. Les Verseaux, vous manquez parfois d'autodérision. Cela pourrait même vous mener à une prise de bec inutile. Et enfin, les Poissons, saisissez les opportunités du jour. Elles vous mèneront tout droit vers la réussite. Avec tout ça, belle journée, bon lundi.
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1: Bonjour, la vigilance rouge canicule étendue à 49 départements aujourd'hui contre 35 hier, qui a été marquée par un pic à 42,2 degrés à Pissos dans les Landes.

0: annulée. Aucune demande de secours durant la traversée a été prise en charge par les autorités britanniques. C'est à son bord qu'une personne retrouvée inconsciente a été déclarée décédée malgré les tentatives de réanimation. Plus de 224 000 personnes pourraient être concernées par une fuite de données au sein de la Fédération sportive de la police nationale. Cette dernière a annoncé avoir porté plainte. La délégation iranienne a quitté hier le lieu où se tiennent des pourparlers avec les États-Unis en Suisse après un message jugé insultant de Donald Trump. Un incident qui illustre les tensions entourant ces négociations déjà fragilisées par les hostilités au Liban. C'est la fin de ce flash, une très bonne journée à notre écoute.
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1: Bonjour à tous. Dans l'info insolite du jour, direction l'Angleterre, deux ours s'échappent de leur enclos et se régalent d'une réserve de miel. De jeunes ours se sont échappés il y a quelques jours de leur enclos dans un zoo du sud de l'Angleterre pour se ruer sur une réserve de miel stockée à proximité, obligeant donc le public à se replier dans un bâtiment sécurisé. Mich et Lucie, deux oursons de 4 ans, se sont échappés de leur enclos et ont foncé tout droit vers leur réserve de nourriture, a indiqué un porte-parole du Wildwood Park. Les deux animaux se sont régalés de différents produits, dont l'équivalent de leur consommation de miel sur une semaine, avant d'être raccompagnés moins d'une heure plus tard en toute sécurité vers leur enclos par les professionnels de l'établissement. À aucun moment, ils n'ont représenté une menace pour le public, même si par mesure de sécurité, les visiteurs ont été regroupés momentanément dans un bâtiment sécurisé, a ajouté l'établissement. Ils ont été surveillés à tout moment grâce aux caméras de surveillance du site et par des équipes qui se trouvaient sur place. Après avoir profité de leur butin, Mich et Lucie se sont paisiblement endormis dans leur enclos. La police a même été dépêchée sur place et une enquête est en cours pour savoir comment les deux oursons ont pu s'échapper. Ce zoo s'étend sur plus de 16 hectares de terrain et de bois et est spécialisé dans les espèces indigènes britanniques. Il héberge également des loups, des renards, des lynx, des reptiles et des oiseaux. Mich et Lucie sont arrivés dans ce parc en 2021 après avoir été abandonnés par leur mère lors d'une tempête de neige en Albanie. Après plusieurs tentatives pour les réintroduire dans la nature, les experts ont estimé qu'ils ne pourraient pas y survivre tout seuls. On se retrouve très vite avec d'autres infos insolites.
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1: Bonjour à tous, nous sommes le 22 juin, l'occasion de souhaiter une bonne fête aux Albons qui nous écoutent. C'est aussi la journée nationale de réflexion sur le don d'organes et la greffe. Albon est une personne sensible qui prend au sérieux tout ce qu'on lui dit, ne supporte pas que ses proches complotent contre lui. Il aime vivre en harmonie et fait tout pour instaurer l'ordre dans sa vie. Albon a le goût du luxe et du raffinement et est exigeant quant à la décoration de son intérieur. Voici les faits du jour. 1815, nouvelle abdication de Napoléon qui sera exilé peu après à Sainte-Hélène. 1945, création de l'École nationale d'administration, l'ENA. 1976, Michel Berger épouse la chanteuse France Gall. 1981, ouverture à New York du procès de Mark Chapman, meurtrier présumé de John Lennon. 1990,

0: Fin de la célèbre émission littéraire Apostrophe de Bernard Pivot. 1998, disparition de Maureen O'Sullivan, actrice américaine, la Jane des premiers Tarzan. Et puis en 2000, le Millennium, plus gros bateau construit à Saint-Nazaire, quitte son chantier naval en direction de la Grande-Bretagne. On poursuit avec les naissances célèbres de ce 22 juin. Thomas Voeckler, né à Schiltigheim en Alsace, coureur cycliste français, champion sur route en 2004 et 2010, quatrième place du Tour de France en 2011 et maillot de meilleur grimpeur en 2012. Véronique Caloubry, originaire de Saint-Brevin, en Loire-Atlantique, animatrice télé. L'actrice Emmanuelle Seignier et Nicolas Sirkis, chanteur et parolier du groupe Indochine. Et voici le dicton du jour qui va refermer cette éphéméride. À la Saint-Alban, on peut poser ses vêtements. Belle journée à tous, à demain.
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2: Bonjour à tous, l'horoscope de ce lundi. Pour débuter, on parle des béliers. Vous attaquez la semaine avec une petite mine. Ne tirez pas trop sur la corde. Les taureaux, aujourd'hui, vous allez détendre l'atmosphère sans forcer votre talon. On passera des moments agréables à vos côtés. Les gémeaux, on n'est jamais mieux servi que par soi-même. Les gémeaux, vous tracez votre route tranquillement. Les cancers, on va flatter votre ego. Aujourd'hui, les cancers, une vague d'admiration va s'abattre sur vous. Vous ferez même des envieux. Lion, vous avez envie de plaire. Les lions, votre charme et vos atouts seront vos meilleurs alliés. Les vierges, des conseils extérieurs pourraient vous permettre d'améliorer vos projets d'avenir. Soyez très attentifs. Les balances, vous ne pouvez pas être partout. Faites davantage confiance aux autres. Scorpion, vous avez le sens du relationnel. Vous ferez des rencontres intéressantes dans les jours qui suivent. Les sagittaires, pour ce début de semaine, vous avez modéré vos dépenses ce week-end. Vous attaquez donc la semaine l'esprit léger. Capricorne, vous êtes d'excellente humeur. L'ambiance est idéale pour prendre des initiatives et régler quelques désaccords. Les Verseaux, vous manquez parfois d'autodérision. Cela pourrait même vous mener à une prise de bec inutile. Et enfin, les Poissons, saisissez les opportunités du jour. Elles vous mèneront tout droit vers la réussite. Avec tout ça, belle journée, bon lundi.

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1: Bonjour, la vigilance rouge canicule étendue à 49 départements aujourd'hui contre 35 hier, qui a été marquée par un pic à 42,2 degrés à Pissos dans les Landes. Ce lundi pourrait devenir la journée la plus chaude jamais mesurée en France, tout mois confondu selon Météo France. Les piscines municipales de Marseille seront gratuites dès ce matin et pour toute la durée de l'épisode de canicule, a annoncé la mairie. Une mesure similaire a également été annoncée à Nantes avec un accès gratuit aux piscines et aux musées. Et des premières victimes attribuées à la chaleur, trois personnes âgées de 80 à 95 ans sont décédées hier en Gironde, probablement en raison des fortes chaleurs. C'est ce qu'a annoncé hier soir la préfète du département, Sophie Brocasse. La préfecture maritime de la Manche et de la mer du Nord a annoncé hier qu'un migrant avait été retrouvé mort samedi dans une embarcation clandestine qui tentait de rejoindre la côte britannique. L'embarcation, qui n'avait formulé aucune demande de secours durant la traversée, a été prise en charge par les autorités britanniques. C'est à son bord qu'une personne retrouvée inconsciente a été

0: déclaré décédé malgré les tentatives de réanimation. Plus de 224 000 personnes pourraient être concernées par une fuite de données au sein de la Fédération sportive de la police nationale. Cette dernière a annoncé avoir porté plainte. La délégation iranienne a quitté hier le lieu où se tiennent des pourparlers avec les États-Unis en Suisse après un message jugé insultant de Donald Trump. Un incident qui illustre les tensions entourant ces négociations déjà fragilisées par les hostilités au Liban. C'est la fin de ce flash, une très bonne journée à notre écoute.
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0: Bonjour, la rétrosport de la semaine, football, l'AC Ajaccio, monument du football corse, a déposé le bilan. Le club n'a pas survécu à une situation financière devenue intenable. Avec plus de 13 millions d'euros de dettes et l'absence de repreneur, la liquidation judiciaire a été actée, mettant fin à 27 ans de professionnalisme. Ce dépôt de bilan va entraîner la suppression de 180 emplois. Le centre de formation est également contraint de fermer ses portes. Tennis, le tirage au sort du tableau masculin de l'US Open a été effectué jeudi en fin de journée. Il a réservé de belles surprises puisque Carlos Alcaraz et Novak Djokovic sont dans la même partie de tableau, tout comme Daniil Medvedev qui affrontera Benjamin Bonzi. Comme ce dernier, les Bleus n'ont pas été très chanceux. Meilleur Français Hugo Humbert affrontera l'Australien Adam Walton, 82e, tandis que Giovanni Pecci-Pericard, 39e mondial, sera opposé à un autre cador, l'Italien Lorenzo Musetti, 10e. Présent également à New York, Gaël Monfils, 50e mondial, croisera le fer avec le Russe Roman Siafoulin, 90e, alors que Quentin Ali, 70e, débutera contre David Goffin, 68e. Alexandre Muller aura également une partie difficile à jouer contre Stefanos Tsitsipas, tête de série numéro 26. Eurobasket, la 42e édition du championnat d'Europe, va se dérouler du 27 août au 14 septembre dans pas moins de 4 pays et 4 villes différents. La Lettonie, Riga, Chypre, Limassol, la Finlande, Tampere et la Pologne, Katowice. C'est à Riga que se déroulera l'intégralité du tableau final à partir des 8e. On compte 4 groupes de 6 équipes pour le premier tour, puis les 4 premiers de chaque poule verront les 8e de finale. Les vice-champions olympiques français qui sont dans le groupe D sont leurs stars Victor Wembanyama et Rudy Gobert sont favoris pour figurer sur le podium. Cyclisme, opéré de la cheville mardi à Lyon suite à sa blessure subie à la fin du Tour de France, Kevin Vauquelin pourra mettre un terme à sa saison. Sa présence au championnat du monde sur route au Rwanda du 21 au 28 septembre paraît plus que compromise, comme pour les championnats d'Europe du 1er au 5 octobre qui seront disputés en Ardèche et dans la Drôme. Volée face à Porto Rico, les Françaises ont réussi leur entrée dans le mondial vendredi, une compétition qu'elles n'ont plus disputée depuis 51 ans. Elles se sont imposées face à leurs adversaires 25-22, 25-18, 21-25, 25-14 et prennent déjà une option pour la qualification au prochain rendez-vous avec les Brésiliennes ce dimanche, toujours à Chiang Mai en Thaïlande. C'est la fin de cette rétrosport, une très bonne journée à notre écoute.

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1: Bonjour à tous, dans l'actualité people du jour, on parle de la chanteuse Angèle. Elle a retrouvé l'amour. La chanteuse, aujourd'hui âgée de 30 ans, a tourné la page de son histoire avec Marie Papillon dans une vidéo publiée récemment par l'artiste britannique Joe Bloom sur Instagram. Elle a confié être de nouveau in love. Le français est ma langue maternelle, mais j'ai rencontré cette personne qui ne parle pas du tout français, explique la Belge. Ça a été un défi de réussir à tisser un lien avec quelqu'un en anglais, en particulier dans le cadre d'une relation amoureuse et

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1: Bonjour à tous, dont les indiscrétions télé du jour, on parle du film La Petite Sirène qui sera diffusé sur M6 le 20 août prochain, film inédit, inédit en clair à la télévision. Le film La Petite Sirène des studios Disney, réalisé par Rod Marshall, sera donc diffusé sur M6 en première exclusivité le 20 août prochain. Ariel, la Benjamine des filles du roi Triton, est une jeune sirène belle et fougueuse, dotée d'un tempérament d'aventurière, rebelle dans l'âme. Elle n'a de cesse d'être attirée par le monde qui existe par-delà les flots. Au détour de ses escapades à la surface, elle va tomber sous le charme du prince Eric, alors qu'il est interdit aux sirènes d'interagir avec les humains. Ariel sent pourtant qu'elle doit suivre son cœur. Elle conclut alors un accord avec Ursula, la terrible sorcière des mers qui lui octroie le pouvoir de vivre sur la terre ferme, mais sans se douter que ce pacte met sa vie et la couronne de son papa en danger. Le film inédit La Petite Sirène, diffusé sur M6 le mercredi 20 août prochain à partir de 21h10. On se retrouve très vite avec d'autres indiscrétions télé.
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1: Bonjour, la vigilance rouge canicule étendue à 49 départements aujourd'hui contre 35 hier, qui a été marquée par un pic à 42,2 degrés à Pissos dans les Landes. Ce lundi pourrait devenir la journée la plus chaude jamais mesurée en France, tout mois confondu selon Météo France. Les piscines municipales de Marseille seront gratuites dès ce matin et pour toute la durée de l'épisode de canicule, a annoncé la mairie. Une mesure similaire a également été annoncée à Nantes avec un accès gratuit aux piscines et aux musées. Et des premières victimes attribuées à la chaleur, trois personnes âgées de 80 à 95 ans sont décédées hier en Gironde, probablement en raison des fortes chaleurs. C'est ce qu'a annoncé hier soir la préfète du département, Sophie Brocas. La préfecture maritime de la Manche et de la mer du Nord a annoncé hier qu'un migrant avait été retrouvé mort samedi dans une embarcation clandestine qui tentait de rejoindre la côte britannique. L'embarcation qui n'avait formulé aucune demande de secours durant la traversée a été prise en charge par les autorités britanniques. C'est à son bord qu'une personne retrouvée inconsciente a été déclarée décédée malgré les tentatives de réanimation. Plus de 224 000 personnes pourraient être concernées par une fuite de données au sein de la Fédération sportive de la police nationale. Cette dernière a annoncé avoir porté plainte. La délégation iranienne a quitté hier le lieu où se tiennent des pourparlers avec les États-Unis en Suisse après un message jugé insultant de Donald Trump. Un incident qui illustre les tensions entourant ces négociations déjà fragilisées par les hostilités au Liban. C'est la fin de ce flash, une très bonne journée à notre écoute.
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1: Bonjour à tous. Aujourd'hui, gros plan sur Corinne Touzé. Corinne Touzé voit le jour en décembre 1959 à Orthez. Mais c'est à Boulogne-sur-Mer qu'elle va grandir. Sa famille est originaire de Martinique, mais l'actrice ne découvre la terre de ses ancêtres qu'à la trentaine. Après avoir obtenu son bac à 16 ans, elle voyage par la suite dans le monde entier. Revenue en France, elle suit des études de lettres tout en montant des spectacles de rue et va également suivre les cours des ateliers sur le travail clownesque. Elle commence par monter sur les planches au théâtre d'Aix-en-Provence. Suite à sa fermeture, elle part s'installer à Paris où elle donne des cours au sein d'un théâtre. En parallèle, elle passe des castings et c'est ainsi qu'en 1981, elle décroche un rôle dans le feuilleton quotidien Marianne, une étoile pour Napoléon. Ce rôle lui permet de se faire remarquer, de lancer sa carrière. Dans les années qui suivent, elle enchaîne les tournages aussi bien à la télévision, dont Hôtel de police, Les Amours des années 50, les nouveaux exploits d'Arsène Lupin. Également au cinéma dont Tir groupé, La Rumba ou bien encore L'Homme qui marche en 1996. Mais c'est son rôle d'Isabelle Florent dans la série Une femme d'honneur qu'elle interprète de 1996 à 2017 qui lui vaut une grande notoriété. Son interprétation lui vaut d'ailleurs le titre de meilleure comédienne de téléfilm au 7 d'or en 1997. En 2000, elle crée sa société de production, ce qui lui permet de produire plusieurs téléfilms. Demain, Paula, Valentine et sa suite Valentine et compagnie en 2006. En 2006, elle se lance dans une nouvelle société de production. Dans les années qui suivent, elle continue les tournages à la télé. Elle rejoint la saga Les Secrets du Volcan, Un crime oublié, Un joli mensonge ou Meurtre sur le lac Léman. Elle tourne aux côtés de Mimi Mathy dans un épisode de Joséphine Ange Gardien en 2020. Parallèlement à cette carrière de télévision, Corinne Touzé mène également une brillante carrière au théâtre. En 2001, elle devient marraine de l'association Un Regard, Un Enfant. Corinne Touzé est porte-parole également de l'AFIPA, Association Française et Internationale de Protection Animale, et soutient de nombreuses associations. Côté vie privée, Corinne Touzé a donné naissance à une fille prénommée Jeanne en 1994. Le 27 juin 2025, dans l'émission Télématin, elle avoue avoir été en couple avec Bernard Lavillier dans les années 80. On se retrouve très vite avec d'autres infos.
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1: Le harcèlement moral, on en a déjà tous entendu parler, c'est une forme de violence insidieuse. Sur votre lieu de travail, la loi organise la protection des salariés, des agents publics et des stagiaires contre lui. Sachez que l'employeur doit prendre toutes les dispositions nécessaires en vue de prévenir les agissements constitutifs de harcèlement moral. À cet effet, il porte à la connaissance de ses salariés le texte du code pénal qui réprime le harcèlement moral. Il collabore aussi avec les représentants du personnel et le comité d'hygiène, de sécurité et des conditions de travail, s'il existe. Les personnes qui dénoncent un harcèlement moral ou qui luttent contre ne peuvent pas être sanctionnées. Tout salarié du secteur privé qui a commis des agissements de harcèlement moral est passible de sanctions disciplinaires. Il en est de même pour un agent public responsable de mêmes agissements, selon les procédures de sanctions applicables au secteur public. Le harcèlement moral est un délit puni de 2 ans d'emprisonnement et de 30 000 euros d'amende. Du côté des victimes, quels sont les recours? La victime ou la personne accusée de harcèlement moral peuvent engager une procédure de médiation. Le choix du médiateur fait l'objet d'un accord entre les parties. Le médiateur tente de les concilier et leur soumet des propositions écrites en vue de mettre fin au harcèlement. En cas d'échec de la conciliation, il informe les parties des sanctions encourues et des garanties procédurales prévues en faveur de la victime. La victime peut porter plainte dans un délai de 3 ans à compter des faits, puis se constituer partie civile. Si la plainte est classée sans suite, la victime peut déposer une plainte avec constitution de partie civile. Attention, quel que soit le recours, en cas d'imbrication de harcèlement moral avec une discrimination ou un harcèlement sexuel, il faut le mentionner de manière explicite.

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1: Bonjour à tous, les programmes télé, la télévision pour ce soir, lundi. On débute avec la chaîne TF1 qui nous propose ce soir le film Camping 2, diffusé dès 21h10. À la même heure sur France 2, la série Meurtre.

0: Front, diffusé dès 21h05. Ce soir sur M6, soirée spéciale football, Coupe du Monde. L'Argentine face à l'Autriche. Sur la chaîne W9, rendez-vous avec le film Coyote Girls, diffusé dès 21h25. Et enfin, pour terminer, rendez-vous sur TMC ce soir, 21h25, avec le film Dirty Dancing. Avec tout ça, bonne soirée télé.
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1: Il est toujours agréable de sentir bon, c'est pourquoi depuis tant d'années, les gens achètent des parfums. Malheureusement, les parfums ne sont pas toujours donnés et peuvent parfois même coûter les yeux de la tête. Par contre, avec un petit peu d'imagination, il est possible de trouver quelques moyens de se procurer des parfums pas chers. Alors, quoi faire? Eh bien, ça peut paraître bête, mais attendre les soldes. Les comptoirs de cosmétiques et les parfums offrent souvent des soldes qui permettent de liquider leurs marchandises afin de recevoir de nouveaux stocks. C'est donc un bon moment pour s'acheter un parfum pas cher, voire même peut-être à 50 ou 60% de son prix. En toute légalité, un petit peu partout en magasin, vous pourrez aussi vous procurer des parfums presque identiques à ceux des grandes marques, mais en bas de gamme, avec un nom légèrement différent. Les prix seront donc beaucoup plus petits que pour un parfum de grande marque. Il y a aussi des coffrets qui sont donc des ensembles de parfums qui offrent soit deux parfums complémentaires ou un parfum accompagné par exemple d'une lotion. Ces coffrets représentent une bonne économie d'argent vu tout ce que vous avez à l'intérieur. De nombreux échantillons de parfums pour hommes et dames sont également offerts dans de petites enveloppes ou même dans de jolies minuscules petites bouteilles. Ces échantillons sont gratuits et peuvent vous servir plusieurs fois. Accumulez-les, vous aurez du parfum pour une bonne période. Le web regorge également de sites sur lesquels vous pourrez vous procurer des parfums à petit prix. Toutes les marques voulues y sont, vous y trouverez des prix vraiment compétitifs. Écrivez simplement « parfum pas cher » dans votre moteur de recherche et de nombreux magasins en ligne apparaîtront. Pourquoi ne pas aussi

tester ses parfums sur eBay. Ou devenir testeuse de parfums. Vous pourrez non seulement dénicher des parfums à prix réduit, mais également recevoir ces parfums gratuitement. Si vous avez une amie, eh bien achetez un parfum que vous plairez toutes les deux. Vous n'aurez plus qu'à vous le partager. Transvider par exemple la moitié du parfum dans un autre flacon et le tour est joué. Notez que des parfums bas de gamme peuvent aussi avoir une très bonne odeur et vous paierez beaucoup moins cher. Donc n'hésitez pas à faire jouer votre imagination.

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1: Bonjour à tous, dans l'actualité people du jour, on parle de la chanteuse Angèle. Elle a retrouvé l'amour. La chanteuse, aujourd'hui âgée de 30 ans, a tourné la page de son histoire avec Marie Papillon dans une vidéo publiée récemment par l'artiste britannique Joe Bloom sur Instagram. Elle a confié être de nouveau in love. Le français est ma langue maternelle, mais j'ai rencontré cette personne qui ne parle pas du tout français, explique la Belge. Ça a été un défi de réussir à tisser un lien avec quelqu'un en anglais, en particulier dans le cadre d'une relation amoureuse et intime. La barrière linguistique aurait rendu les choses plus compliquées pour le jeune couple, notamment lors des disputes. Mais heureusement, on parle définitivement la langue de l'amour, a conclu la chanteuse Angèle. On se retrouve très vite avec d'autres actualités people.
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1: Bien rafraîchissant, des tomates à la mousse de thon, voilà ce qu'on vous propose en entrée aujourd'hui. Il faut 8 tomates cocktail, une botte de thon au naturel, 3 cuillères à soupe de crème fraîche, 3 cuillères à soupe de mayonnaise, un demi-citron, un filet d'huile d'olive, du sel et du poivre. Lavez les tomates, coupez le chapeau à chacune et videz-les avec une petite cuillère très délicatement afin de ne pas percer la chair des tomates. Salez l'intérieur des tomates et laissez-les dégorger à l'envers sur du papier absorbant. Égouttez le thon et émiettez-le dans un bol. Ajoutez la mayonnaise, la crème fraîche, le jus de citron et un filet d'huile. Salez et poivrez. Mélangez le tout, puis farcissez délicatement les tomates avec une petite cuillère. Attention de ne pas déchirer les chairs des tomates. Recouvrez ensuite les tomates de leur chapeau et réservez au frais.
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1: Bonjour à tous, aujourd'hui on parle application mobile avec French Tech Rockapin, la start-up qui industrialise les applications mobiles du bien-être. En 9 mois à peine, la start-up parisienne a développé plus de 150 applications et revendique 6 millions de dollars de revenus annualisés. Elle annonce donc avoir levé des fonds. Appliquer la méthode de studio de jeux vidéo à l'industrie des applications mobiles, c'est le pari de Rockapin, un éditeur parisien fondé en septembre 2024. Par Stanislas Marchand, Jean-Gabriel Bueno et Samy Théier. La start-up annonce une levée de fonds de 13 millions de dollars, dont 10 millions en equity. Le tour a été mené en tout cas par EduCapital avec la participation de Daphne, déjà présent au capital depuis le tour d'amorçage de 1,7 million de dollars. Ring Capital, Centre Court Capital ou encore Atletico Ventures sont d'ores et déjà disponibles via iOS et Android. On se retrouve très vite avec d'autres applications à découvrir.
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1: Bonjour, la vigilance rouge canicule étendue à 49 départements aujourd'hui contre 35 hier, qui a été marquée par un pic à 42,2 degrés à Pissos dans les Landes. Ce lundi pourrait devenir la journée la plus chaude jamais mesurée en France, tout mois confondu selon Météo France. Les piscines municipales de Marseille seront gratuites dès ce matin et pour toute la durée de l'épisode de canicule, a annoncé la mairie. Une mesure similaire a également été annoncée à Nantes avec un accès gratuit aux piscines et aux musées. Et des premières victimes attribuées à la chaleur, trois personnes âgées de 80 à 95 ans sont décédées hier en Gironde, probablement en raison des fortes chaleurs. C'est ce qu'a annoncé hier soir la préfète du département, Sophie Brocasse. La préfecture maritime de la Manche et de la mer du Nord a annoncé hier qu'un migrant avait été retrouvé mort samedi dans une embarcation clandestine qui tentait de rejoindre la côte britannique. L'embarcation, qui n'avait formulé aucune demande de secours durant la traversée, a été prise en charge par les autorités britanniques. C'est à son bord qu'une personne retrouvée inconsciente a été déclarée décédée malgré les tentatives de réanimation. Plus de 224 000 personnes pourraient être concernées par une fuite de données au sein de la Fédération sportive de la police nationale. Cette dernière a annoncé avoir porté plainte. La délégation iranienne a quitté hier le lieu où se tiennent des pourparlers avec les États-Unis en Suisse après un message jugé insultant de Donald Trump. Un incident qui illustre les tensions entourant ces négociations déjà fragilisées par les hostilités au Liban. C'est la fin de ce flash, une très bonne journée à notre écoute.

0: Excellent le son de l'usine Grand Bois avec Tropical Band sur Neo FM.
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0: Ouais, effectivement, comme chaque samedi, tu connais, que soit nous reçoit un artiste, soit un groupe, et, ou bien une association. Et aujourd'hui, eh ben, c'est une association, elle arrive un petit peu en retard, mais il est là dans les studios. Grand sourire, là il rit, puis il ne me connaît pas comment ça allait se passer, t'as là été pour rire, là il rit, puis.
3: Quand fini arrivé,
0: attends, Oudo,
3: connais pas si M. Mani, ça pose question, Pierre.
0: N'importe quoi, vraiment. Bonjour, M. Rod.
3: Bonjour, M. Mani.
0: Vous voulez bien?
3: Ah, vous voulez bien, ah,
0: attends,
3: bien,
0: merci. M. Mani, tout quoi, elle est bon.
3: Ah, vous voulez bien, merci.
0: Vous voulez bien, merci. Bon, ben écoute, aujourd'hui, nous va dire que. Nous les comptons reçoit où comme chaque année en tout cas. Donc l'année dernière on a passé combien de temps ici, enfin combien de fois, au moins trois fois à peu près, à chaque fois.
3: Trois, quatre.
0: Ouais, l'association y appelle EAPO 6. C'est ça.
3: Ouais.
0: Diano, un petit coup que c'est les EAPO 6. Nous va commencer comme ça déjà, comme c'est rafraîchir un peu la mémoire.
3: L'association y appelle EAPO 6. C'est pas 6 le chiffre, hein. C'est
0: S-I-S. Ouais. S-I-S. Il faut bien dire parce que des fois ben il écrit que le chiffre d'ailleurs.
3: Voilà. Donc c'est ROD pas. Le E c'est ROD. Le P c'est pas.
0: Ouais.
3: Le O c'est OU, le S c'est ça, le I c'est I reste I même, et le S c'est SOROT. Donc c'est ROD pas, OU ça, I SOROT.
0: À chaque fois, il rit quand j'en veux ça parce qu'il fallait bien trouver ça, ROD pas OU c'est SOROT.
3: Mais c'est pas un fouton, hein.
0: Exactement.
3: Il dit toujours c'est pas un fouton.
0: Oui, ou l'association il appelle comme ça. Donc, et l'association existe depuis combien de temps, monsieur Rod?
3: Depuis 2009. Je ne connais pas comment c'était, mais je crois qu'il fait un bon petit peu l'année.
0: Il y a 10 ans.
3: Ah, déjà?
0: Déjà, oui. Ah, ça y fait, ça, quoi, ça?
3: Ben, rien. Amène-nous, bouteille, monsieur, attends, vous.
0: Ouais.
3: Ah oui.
0: Bon, ben, elle est correcte, ça. Donc, 10 ans déjà.
3: Le programme, faites-nous 10e anniversaire.
0: Ah ouais?
3: Ouais.
0: Elle est prévue, ou ça?
3: Dans l'enceinte de l'école à Lorraine, mais...
0: D'accord, en fait, ça, c'est au lieu où ça tout le temps travaille. Voilà. Parce que je me rappelle, enfin, là, me dit de Moon que vous l'avez ni à nous pour l'instant Noël, c'est ça?
3: Oui.
0: Nous, enfin, moi, on a eu l'occasion de voir un petit peu comment on travaille. Il est pas mauvais, parce que tout compte fait aussi, nous dit aussi que l'association, c'est quoi exactement? Moi, je m'y connais, mais où? Rappelle un petit peu aux gens que ce de l'association, il fait quand il intervient comme ça.
3: Ben, nous, de l'association, nous remettons ça pour me faire revivre les traditions longtemps. Qu'il soit jeu, tradition culinaire, la mollesse, mettre la main à refaire les tisanes longtemps. Donc, nous, c'est tout ce qui dit tradition. Mais il faut savoir, mais il n'y a pas toute tradition, toutes les affaires, mais ça que m'y connaît. Ça que m'a appris, ça que m'a découvert avec mon bon grand-parent.
0: D'accord.
3: Et tout traditionnel, quoi. On a fait un riz chauffé, un goûter le matin, 15 euros, mais il fait un riz chauffé pour.
0: Ah ouais?
3: Ah oui? Acheter mon bout de la morie, mon.
0: Il doit être bon.
3: Voilà.
0: Ah ouais. Mais en tout cas, quand on dit jeu longtemps, mais comment on a une idée de, justement de faire cette association-là? Parce que tout le temps on vient, mais là, nous va rafraîchir vraiment la mémoire. Comment l'idée est venue?
3: Ben l'idée là, c'est que quand on regarde autour de nous, toutes les bonnes choses, ils perdent. Et nous l'a dit à nous.
0: Ouais.
3: Comme là, le monde il mange rapide, mais il ne critique pas, hein.
0: Ouais.
3: Société veut ça.
0: Ah ben, est comme ça.
3: Voilà, le monde rapide, il trappe une affaire, il achète, il est déjà préparé, il soif seulement.
0: Mm-hmm.
3: Et il me dit, pourquoi ça, longtemps, tu ne fais pas ça, pourquoi ça, ne garde pas ce côté-là.
0: D'accord.
3: Ce côté ancien, il prépare, il a une façon de préparer. Le jeu, pareil. Le jeu, il me dit une petite anecdote.
0: Ouais.
3: Il a fait une intervention chez Saint-Leu.
0: Ok.
3: Il y en a de mon génération à moi, la demande à moi, c'est quoi ce jeu? Et c'était quoi? C'est le jeu canette et capsule.
0: Et ça, tu ne connais pas?
3: Non. Moi, je me demande si ça allait rayonner vraiment.
0: On n'a pas fait ça quand même, M. Rod.
3: Mais me comme ça, mais il ne peut rien. Je me demande si ça allait vraiment rayonner. Je me dis, la première fois, il n'a pas joué canette, il ne connaît pas capsule, il ne connaît pas canette.
0: Ouais.
3: Donc voilà. Après, petit à petit, nous la mettons en place. De moins, il y a des, de moins, il fait des. Maman, il aime bien.
0: En tout cas, moi, on a vu l'occasion, justement, pour l'instant Noël. C'était fin d'année décembre.
3: Ouais.
0: Et ma maman, c'est vrai qu'il jouait. Ben, bon jeu. Moi-même, je découvre bon jeu, par exemple, avec la corde. Oui. Quand oui, ça les compliqué, ça, sûrement. Bon.
3: Les facilités.
0: Ah, quelle est facile. Pour les faciles, mais bon, là, il était compliqué quand même.
3: Non.
0: Faut être habile.
3: Non, mais la plupart, où on a les yeux savon. La plante ça.
0: Ça, c'est quoi ça? On m'a pas vu ça, moi?
3: Si, ma maman était fini cassée. tellement pas gagné, fait la cassée.
0: Votre maman était fini cassée.
3: Voilà, on a la plante ça, c'est un plant avec un savon, il faut mettre dans un trou en l'air. Ça, c'est un jeu de patience et d'adresse. Pareil, le jeu de la corde. Le jeu de la corde, c'est un jeu de patience et d'adresse. Tout ça trop vite, ton Mathéo.
0: Ah, il faut les bons pour.
3: Ah, ben, il y a pas la maîtrise. Si vous les nervez, il calme les nerfs jusqu'à temps. Si vous êtes trop nerveux, ça vient tout.
0: En tout cas, ben, elle a bien calé les miennes. Ah, moi, il ouais, parce que je l'ai essayé, ben, c'était pas possible. Comment il fait ça et mais il est intéressant de revoir justement ben, une vieuse affaire comme ça. Mais après, nous reviendrons sur la question, comment l'idée est venue justement de faire ça là? C'est de créer sur l'association. Comment cela nie? Parce que me dire au 2009, voilà, il fait 10 ans déjà, que ça existe. Mais comment, où, est-ce que c'était où le président déjà à l'époque?
3: Non, c'est Alexandre parti au département, il a fait des 3 années là-bas,
0: Alexandre, c'est un membre de l'association.
3: Ah oui.
0: Que nous salue d'ailleurs.
3: C'est le coordonnateur de projet.
0: D'accord.
3: C'était lui le président. Quand il arrive ici, ouais. Il a retourné ici, il dit moi comme ça, papa, et comme on est un peu dans le monde associatif, il s'est monté un petit l'association.
0: Ah ouais. Voilà. Et Alexandre est bien jeune, hein.
3: Voilà. Il s'est monté un petit l'association, et par contre,
0: il a donné un petit coup de main.
3: Il a donné un coup de main. Il m'a dit, il est bon. Mm-hmm. Et là, commence comme ça, et il m'a demandé, il me dit, bah, après des questions, il me dit, en quoi consiste l'association? Il dit, mais on va faire ça nous-mêmes. Il dit, moi, j'aimerais bien mettre les yeux longtemps en place, remettre les yeux longtemps en place. Il me dit, mais bon, non, pour ça.
0: Ouais.
3: Après, petit à petit, nous l'a mis un jeu de jeu, de base. Après, petit à petit, on a fait des recherches, nous l'a étoffé les yeux, la gamme des yeux.
0: Mais comment on la trouve, ben, jeu là? Est-ce que c'est au souvenir à où ou bien où la partie?
3: Mon souvenir à moi, et après, malgré mon zénage, et puis bien que les trois vivaient gravement, moi, je comprends.
0: Mais on ne peut pas dire rien, parce que là, ça c'est un terrain glissant, comme dirait l'anecdote. Parce que là, je vous dis, moi, mon jeune âge, et à moins que ça ait les dents, et maman, il école encore, oulala, il traîne des pieds encore. Allez, si tu arrives sur Néo FM, nous l'avons avec Monsieur Grod, avec l'association Air Poissis de Bœufmont, que les Bœufmont, qui a 10 ans existe, et l'association n'a pour but justement de remettre au goût du jour, on va dire, les jeux longtemps, la cuisine longtemps aussi.
3: La cuisine longtemps,
0: Ok, explique-nous un petit coup justement la cuisine longtemps, que ça ou entend par la cuisine longtemps. Ben, par exemple, un carré, il fait plus. Excuse-moi, un coup par haut, mais il y a juste une question. Hier soir, on a deux animateurs, t'es ici. Il appelle l'huile avec Nathan, on a posé la question, on a dit, oh, c'est quoi carri soulard?
3: Carri soulard, c'est un mélange de restes, des petits morceaux. Carri soulard, on fait soit avec légumes, soit avec la viande, comme on veut. Ou...
0: D'accord, c'est ça qu'il appelle carri soulard.
3: C'est un mélange, ben, c'est un mélange.
0: Ok, parce que.
3: Des morceaux zézier, des morceaux le foie, un morceau la viande.
0: Ok, voilà. Okay, ben, c'était ça, cette question-là, ou là en face de moi, mais il m'a posé la question.
3: Ben, après, un carri soulard, il peut être. Un mélange légumes.
0: Un mélange légumes.
3: Un mélange légumes, gros morceau de légumes avec un tapiment dedans aussi. Ça aussi, un carré soulard.
0: Un tapiment?
3: Ah oui. Bien pimenté, si vous voulez bien. Pas un tapiment, gagné pas manger, bien pimenté.
0: Bien pimenté, d'accord. Oui. Ok, d'un petit goût, quoi.
3: Voilà.
0: Ok, c'est ça le. Et après, quel. Donc, on fait. Alors, nous revient. Jeu longtemps, carré longtemps. Est-ce que ça l'a fait dernièrement, l'année 2018, que la marque est un peu justement ou l'association, là?
3: Bah, que ça nous l'a fait, une prestation pour la ville.
0: Ouais, la ville de la Position, on nous rappelle bien.
3: Réchauffé.
0: Ouais.
3: Des réchauffés, des jus naturels.
0: Que ça s'appelle par un jus naturel ou?
3: Bah, on prend un verre de l'eau, vous mettez un petit dedans, vous prenez un citron vert dedans, c'est un citronnade, du naturel, pas besoin de rajouter rien.
0: D'accord, on revient là-dessus parce que je pose ma question piège. Non, mais mon souvenir, il revient là. Je me rappelle que vous l'avez dit moi, mon mémé, t'es fait le jus avec la peau.
3: Aux ananas.
0: Ouais. Explique-nous un petit coup de ça.
3: C'est pareil, dans les ananas, ils n'aident pas grand-chose. La tête ou plante. On coupe la tête, les ananas ou plante. Ou à gagner les ananas.
0: Oui, c'est vrai.
3: Oui, ça.
0: Ok.
3: Les ananas ou plis, ça y
0: est. Et on mange toutes.
3: Oui. Ah, vous n'êtes pas rien.
0: Même la peau.
3: La peau, vous êtes la peau, mais vous utilisez la peau. Ou plis, ça y est.
0: Oui.
3: La chair, vous mange. Et la peau aussi, vous êtes malin. Vous mettez à fuser une nuit dans l'eau.
0: Écoute bien ça tout le temps.
3: Vous mettez à fuser une nuit dans l'eau, le lendemain matin, ou malaxali, ou krasali, ou pasali, ou mettez un peu de sucre dedans, bien un peu de miel, ou bois, voilà.
0: Ah ouais.
3: Il n'y a pas le gros goût d'ananas, mais il est pis de l'eau. C'est pis de l'eau, et il est rafraîchi.
0: Ah oui, qui ça, monte à où ça?
3: Ça, c'est mon grand-mère, mon défunt grand-mère, pour nous.
0: D'accord, ok.
3: Et c'est fait pour moi. Mais t'es même petit maman, petit ça pas zoom, mais basez-moi pas les zooms, ça pas zoom, mais assis, m'y veille. Sinon, me casser dans le premier look.
0: Ça va mouler comme ça, là.
3: Ah, ouais, après, là, m'y vient, m'y fait, bon, on paye une boisson de composition.
0: C'est-à-dire?
3: Là, m'y vient, moi, maintenant, en route, zinzom. Safran, et citron vert,
0: ouais.
3: Poivre. Voilà, il donne en dégustation, on y apprécie. Si moi, tu amènes mon livre d'or, tu amènes les appréciations bonnes dans le livre d'or pour le boisson.
0: Non, mais le livre d'or, justement, je pense pour les 10 ans, le monde va pouvoir lire un petit peu.
3: Mais parce qu'il nous a fait l'exposition, tout ça m'a dans le programme à l'instant. Et là, après, moi.
0: Il est déjà calé, alors?
3: Mois de juillet.
0: Ok, bon sang.
3: Là, ils viennent mettre notre boisson en route là, en place là.
0: Ouais.
3: Un boisson anti-stress et relaxant. Et simple comme.
0: Naturel.
3: Naturel, simple. C'est l'effet à base de menthe fraîche.
0: Ça donne notre secret. Attention, nous l'est la radio. Hein.
3: Ah, ben.
0: Tout le monde, ça pompe dessus. Hein.
3: Allez, fais, si tu veux.
0: T'auras pas le même bouclé.
3: Ah, lui, connaît pas. Hein.
0: Ensuite, allez, envoyez. La menthe fraîche.
3: La menthe fraîche.
0: Ouais.
3: Citron vert, c'est deux ingrédients là, de l'eau. Après, si vous voulez mettre de miel, vous mettez de miel, parce que de miel est bon pour la santé. Si vous voulez mettre du sucre dedans, vous mettez du sucre. C'est à haut goût.
0: D'accord.
3: Et ça, c'est. M'a fait un bocal, je dis, moi, la belle intervention, m'a fait un bocal de 4 litres, ben, la sec. Tout le monde l'a apprécié, c'est trop bon.
0: Là, tu s'en ailles.
3: C'est trop bon.
0: Ah, ben, elle est bon, ça.
3: Voilà, donc,
0: mais là, on a une main vide. Comme d'habitude, par contre, hein. Ou bien main vide, hein. Dans la chambre de studio, mon mari, main vide.
3: Non, mais moi, la dit à Oumanie. Comme il y a la pointe table gagnée, bim, bim, la pointe table met des sites, tu n'as rien de matériel, c'est à table. Osami amène, Osami met.
0: Qu'est-ce qu'on fait?
3: Osami met. Mettez un table avec des trois petits croquettes.
0: De toute façon, là, on m'a dit au moins, on revient ou là, dans, comment ça, dans les périodes, dans les jours à venir, mais sur Varoni. Et quand Varoni. Ah, get ça, vous l'avez vu là? Vous avez vu comment Claude il débarque, il met une petite bouteille de levure là? Ouais, différent de là-bas, hein. Ici, on est un garçon. Le garçon, le matin, il amène café pour nous. Il fait bien son petit plateau. Lui. Donc, nous remercions d'ailleurs tous les jours ici. Il nous donne un bon petit coup de main. Et donc, nous disait le programme l'année dernière, alors que sur la marque à Oula, dis-moi, c'était.
3: Les interventions que nous avons eues avec la mairie, beaucoup avec la mairie. La mairie.
0: Mais est-ce que l'année avait un petit peu plus de monde que. Est-ce que l'année était un petit peu plus dure, entre guillemets? Il y avait plus de monde, par exemple.
3: De moi même là, m'a dit plus de monde ne gagne pas, ouais, parce que de moi il fait des épitros comme là. Dans les actions associatives, de moi il fait des épitros.
0: Tu trouves ça dommage?
3: Vraiment dommage, parce que nous en tant qu'association, on y investit. Là, par exemple, nous gagnons comment, nous FM, pas seulement commande, mais c'est Rod, mais nous faisons un réchauffé pour 50 personnes.
0: D'accord.
3: Moi, il fait toujours pour 60, qu'on n'est pas si le monde prend des fois. Si j'ai trouvé bon, je prends des fois. Mais il y a rien à 25 personnes, 30 personnes.
0: Là, on calcule ça aussi qu'il prend deux fois.
3: Ah, obligé.
0: Ouais, d'accord. Obligé. Non, mais il ne me connaît pas trop, donc pose la question. Donc, on y écoute, dis-moi que c'est ça.
3: Obligé. Comprends? Donc, il ouais. arrive là, il y a 25 personnes. Ma fille prépare pour 60. Comprends?
0: Ouais.
3: Et voilà, il fonctionne comme ça. Mais après, si vous faites trop 10 aussi, des fois.
0: C'est pas bon aussi.
3: C'est pas bon.
0: Quand... Oui, après, de mon dit, bah, voilà. Tu continues, t'es pas bien parce que t'es manqué en affaire.
3: Mais s'il dit comme ça? Les rats, ils disent comme ça, lui.
0: C'est-à-dire?
3: Bah, hey, d'après vous, comment ils vont ça, dire ça, lui? Ils sont dit, il y avait un petit bonbon dans un plateau, il est arrivé là, puis il met son mail et puis rien. Vous croyez, ils ont dit, ah, la pire! Non?
0: Ouais?
3: Ça dit, quelqu'un était là, mais ça, pas dire, oh, tiens,
0: bon, on est ça nous fait, nous mettons un petit morceau, nous revient juste après. C'est bon?
3: C'est bon.
0: Allez, nous mettons Martial, la passe ici, appelle la case Coco, il est pas mauvais. Bon. Écoute ça.

0: que la passe aussi dans le studio. Et là, aujourd'hui, en face de moi, on a monsieur Hérode de l'association Airpossis du Bœufement qui explique un petit peu comment l'association fonctionne, que ça sur l'association il fait, et que ça sur l'association il donne comme manger, il donne, non, il achète.
1: Ah, il donne un petit, il donne plus combien là.
0: Puis des skis, c'est moi ça. Bon, avant de continuer, on a gagné 2-3 petits messages, nous regardons un petit peu. On a Dominique Béafra, il dit bonjour, comment il est? Ben, elle est là. On a Marie Rivière aussi, la connectée. Dominique Béafra, il dit, ben, partage la vidéo. Ben, merci, hein. Après, on a un nouveau ensemble, Jérémy Tillin, il garde aussi. Bonjour. Stéphanie Boadi, il dit à nous bonjour aussi. On a Ginette Payette, il participe aussi. Bonjour, Ginette. Oui, la ravine à malheur. Après, on a, Alexandre Hérode, qui regarde aussi. Qui dit à nous bonjour, bonjour Alexandre. Après, on a Maëva Singer aussi qui regarde. Maëva, bonjour. Et puis Ginette Payet, dit à nous bonjour à vous tous dans le studio. Un petit bonjour à toute ma famille que j'adore. Ben, le message est passé. Et aussi, je viens de la rajouter, les vrais, cet monsieur-là, il dit. Eh oui, fédérer, les compliqués aujourd'hui. Hein.
1: Ah oui, oui. Hein? Très compliqué.
0: Très compliqué. On est bien placé pour dire. Alors, donc, nous reviens un petit peu. L'association Airpossis existe depuis 10 ans cette année. Ouais. Et donc, elle a été créée sur l'idée de monsieur Alexandre Hérode.
1: Alexandre, oui.
0: Au Allez. Début, combien de comment dit ça, combien de d'adhérents l'avait?
1: Au début même, nous, monsieur Midiao, nous l'a eu 19 membres adhérents. Et c'était là où Patrice Beffmo avait l'association. Mm-hmm. Et maintenant, t'es en sommeil.
0: Ah ouais?
1: Ouais.
0: Et d'or, en fait, là, elle n'a pas fait rien. La situation a existé, après elle a arrêté un peu.
1: Elle a arrêté un peu. Donc, comme il a travaillé animateur à la mairie.
0: Alexandre. D'accord.
1: Maintenant, comme il était animateur sur le quartier, il a fait à l'école.
0: Dans l'école?
1: Dans l'école.
0: OK.
1: Donc, maintenant, la à nous monter l'association, il y avait l'idée de monter l'association. Il dit, à nous monter, on va fédérer.
0: OK.
1: C'est pour ça que nous avons 19 membres. Mais après, là, nous l'avons maintenu des affaires. L'association a fait deux manifestations, le 20 décembre, ça, l'œuf, je crois. Deux sorties bus. Elle a fait un an avec les 19 membres. Mais ouais. Le problème qui se pose, ne me critique pas, hein, chacun y vit son vie, son façon. Chacun y voit.
0: Quand il commence comme ça, là, attention devant.
1: Chacun y voit comment. Chacun a son fonctionnement associatif.
0: Oui.
1: Il fait comme bon le semble. Uh-huh. Mais nous, là. Nous, c'est quand nous la mettons en route les affaires, la fait le 20 décembre. Mm-hmm. Bon, là, c'était 20 décembre, nous fait partage, nous fait partage, un feu de camp, et malheureusement, il y a un feu de camp, avec bonne santé, un artiste, nous, gratos.
0: Ouais.
1: Et nous a fait bien. Mais quand j'ai fini là, à nous, quand j'ai fini, nous ramasse le matériel, nous, ça la case. Bon, là, la même jusqu'à grand matin, 6 heures, de monde. Les autres membres.
0: Ah.
1: La casse-bouteille, une semaine, tout.
0: Ah.
1: Et les habitants à côté.
0: Ça l'a retenu que l'association était là?
1: Voilà. Une fois, des fois, ça va, mais troisième fois, mais non, il paye pas. Et là. Ah, c'est comme ça, l'association de merde, comme ça, nous, on fait des. Puis il fait.
0: Ah ouais, t'es comme ça, d'accord.
1: Il fait un sortie de bus.
0: Ah ouais, c'est un bon péripétie pour l'association. Hein.
1: Voilà, il fait un sortie de bus. Le monde n'y arrive pas avec un mamie de Zaboka, il arrive avec des packs là bien.
0: Ah ouais, ok.
1: Mais il ne condamne pas, hein. Mm-hmm. C'est pas ça, d'autant plus que nous, c'est l'association de non-alcool.
0: Ok. Non-alcool. Comprends mieux. Ouais.
1: Voilà. Ou ni fait fête des mères, ni honore les mamans. L'association, il offre un apéritif au repas.
0: Ouais.
1: Au menu. Et puis, il y a la même. Si le bouteille, pourquoi finir, minimum au moment de finir le bouteille? Mais après, ils mettent dans la poubelle, fini.
0: Ok.
1: Là-bas, où arrive, où ça boit, là-bas, où arrive, où amène la vote. Parce que la petite droiture, elle est comme ça.
0: D'accord.
1: L'expérience vécue, il fait que pour nous, la petite droiture. Donc, m'a dit non.
0: Et depuis ce jour-là, le bonnement m'a diminué.
1: Le bonnement m'a diminué.
0: Mais c'est pas pour ça que ça a fermé, d'ailleurs.
1: Ben non.
0: Heureusement.
1: Non.
0: Après, il a eu des nouveaux membres?
1: Après, le noyau, nouveau membre, il a eu un même. Et après, le noyau, la montre, l'association, il est la même.
0: Il est toujours là.
1: Toujours là.
0: C'est l'important, ceci.
1: Voilà.
0: Ben, c'est l'important.
1: Et après, il y a une certaine solidarité, une certaine complicité associative. Il n'y a pas comme. Après, l'association a duré dans le sens où tout, là, je viens ici, je suis ici aujourd'hui, tous les membres au courant.
0: Ah, c'est une décision collective.
1: Voilà, tous les membres au courant. Ils ne me prennent pas en tant que président, ils ne prennent pas la décision. Ils disent, demain, nous va faire ça. Non, il fait une réunion de travail. Chaque manifestation, il y a une réunion de travail préparatif.
0: D'autres réunions de travail, il connaît que déjà qui ça, il, ça fait.
1: Qui ça, il fait quoi ça, qui ça, il propose quoi ça.
0: Chacun a son rôle.
1: Voilà, et après, au programme, ils mettent ça. Si vous voulez pas d'accord, vous dites non, ben, au lieu de faire ça, quoi, nous fait pas ça. Mais bon.
0: Enfin, ils ont tout décidé ensemble.
1: Voilà, les bon, ils font ça, ils font comme ça, mais ils arrivent au bout avec une idée collective. Okay. C'est pas moi, dans mon cas, j'assiste mon table avec mon papier média, nous va faire comme ça. Nous va faire comme
0: ça. Pas une dictature.
1: Non, non.
0: C'est bien ça.
1: C'est pour ça qu'il y a après.
0: Chacun n'y a pas sur l'idée.
1: Voilà, chacun n'y a pas sur l'idée, ni par attendre les idées, et puis voilà.
0: D'accord. Là, nous, encore en début d'année, nous, mois de mars. Est-ce que là, il y a encore l'occasion pour de monde de rentrer dans l'association, d'être adhérent?
1: Toute l'année.
0: Ah,
1: jusqu'à décembre, ils vont à l'adhésion.
0: Mais s'ils prennent décembre, on reporte à décembre l'année prochaine. Par exemple, allez, posons la question, mais ils rentrent en mai, imaginons mai 2019. Est-ce que mon adhésion, ça va jusqu'à fin d'année ou est-ce que mon adhésion, ça va jusqu'à mai 2020?
1: Non, mais c'est un an.
0: Un an, puis.
1: Nous travaillons comme ça, nous, un an. Vous rentrez en mai, c'est 50 euros cotisation partielle.
0: Oui, oui, oui.
1: 50 euros en.
0: Oui, bah, compris, annuel. Hein. C'est ça que tu entends, attention, c'est 50 euros annuel, pas tous les mois. Hein.
1: Pas tous les mois.
0: C'est pas un abonnement internet ou quoi que ce soit.
1: Hein. Donc, c'est de mai à mai.
0: De mai à mai.
1: Voilà, c'est pas mai-décembre, comment il calcule après, dans le calcul, il fait comprendre.
0: Ok, donc là, ça dit, écoute, s'il veut rentrer, comme ça, il en a pouffé, par exemple, avec vous, dans l'association.
1: Les adhérents, ils font son inscription, ils donnent son cadre.
0: Ouais.
1: Et après, ben, ils définissent les rôles. Comme là-même, ils partagent les rôles comme ça.
0: Okay.
1: Et ils ont son diplôme animateur, par exemple, du mathématicien à l'animation.
0: Vous dites diplôme animateur, c'est BAFA.
1: Ouais, BAFA, ben, tout ce qui concerne l'animation. Il ne faut pas oublier d'être hyper diplômé. J'ai gagné 3-4 mois. Par exemple, il fait la télé coutière, si tu trouves un monde, il fait la coutière, par exemple. Un exemple, hein?
0: Ouais.
1: Il est adhérent. Mais...
0: Est-ce que vous faites justement l'atelier couture? Existe ça?
1: Nous l'avons fait, nous, bêtement. Mais bêtement, après, il n'y avait pas énormément de monde. Il y a beaucoup de bonnes tests, fait. Donc.
0: Peut-être pour retaper. Alors, par exemple, s'il y a une petite roue pour boucher. Ou, par exemple,
1: nous l'avons mis en place, nous, l'atelier couture, bêtement. Il avait 3-4 membres. 4 adhérents. Mais après, on a deux à tomber malade, ça fait que la pire affaire.
0: Deux à tomber malade?
1: Bah, il y avait un formateur, un monde.
0: Mais est-ce qu'on a d'autres ateliers comme ça, vous fait?
1: Nous avons mettre en place un atelier théâtre à Pamarassé.
0: Ah bon?
1: Si, bref, moi, oui. L'improvisation théâtre à Pamarassé. Nous avons mettre en place un atelier musique à Pamarassé. Parce que, bref, moi, notre quartier, c'est un quartier un peu particulier, ça.
0: Pour vous, c'est pas un quartier particulier. Oui. Ah ouais.
1: Ben, mais dans l'exemple, par exemple, nous fait fête des mères.
0: Oui.
1: Nous honorons les mamans de Bœuf-Mort et d'ailleurs.
0: Oui, c'est vrai que vous avez dit toujours ça. Oui.
1: C'est pas que Bœuf-Mort. Mais si les mamans présentes, par exemple, vous pouvez, s'il y en a 20 mamans, vous trouvez peut-être 5 mamans Bœuf-Mort. Les autres, ils sont arrivés des Galets, le Pause, Piton Saint-Leu, la Saline, Saint-Gilles-Léo.
0: En fait, vous autres, parce que les trop près.
1: Je sais pas.
0: Je sais pas.
1: Va savoir.
0: Ouais, c'est vrai que des fois on pose des questions.
1: Voilà, donc après moi comme moi, j'aime pas trop poser ma question, je préfère traverser, mais mieux traverser.
0: Du moment qu'on fait que l'atelier, ben, dans le monde, et puis ben, on fait ça tout de suite, pour la journée. En tout cas, ben, pour nous rappeler un petit peu que on en a, tout au long de l'année, on en a 3 gros événements, micro à nous.
1: On en a la sasse aux œufs,
0: ouais.
1: La fête des mères,
0: oui.
1: Et l'arbre de Noël.
0: Oui.
1: Voilà. Ça, s'il nous fait pas de monnaie de monde.
0: En tout cas, l'arbre de Noël, moi, Mizot, il faut le coup, allez, surtout de redécouvre. Nous l'a pu participer, nous, NEOFM, et aller visiter un petit coup, justement, l'atelier de M. Hérode, de l'association Airpossis. L'atelier, il est bien parce que. Enfin, pas l'atelier, la journée, il est bien pour les enfants parce qu'en fait, ils découvrent des jeux. C'est pas les jeux, justement, PlayStation ou DS, etc. C'est que le marama, il bouge vraiment. Il fait une activité physique. Mm-hmm. Et ludique aussi, si on peut dire, parce que pouf. À moins, c'est les deux cordes-là, il n'oubliera jamais, il ne va pas gagner fait. Là, cette année, il revient à la fin d'année. Il faut gagner fait, il n'est pas possible. Mais bon, après, c'est vrai que là, on redécouvre un petit peu notre patrimoine. C'est vrai qu'il perdait un peu, hein. Donc heureusement, il reste à l'association Comou, justement, pour faire vivre un peu les affaires que notre bonne ancien l'a laissé. Heureusement. Et alors, pour cette année, que ça en a un peu de prévu, là. Mais on a une jolie fiche devant vous, là. Mais rappel à Zot, juste si Zot arrive chez NeoFM, nous fait l'interview de l'association EAPOSIS, représentée par son président, monsieur Hérode Maurice. C'est bien ça même?
1: Jean. Ah, mes enfants, bon, dis-moi.
0: Monsieur Hérode Jean-Maurice. Voilà. Dans le studio pour justement présenter son association. Et puis, qui donne à nous un petit peu comment faire, enfin, quelles activités Nana ou que tout au long de l'année qui s'est arrivé. Donc, mais passons la parole un petit peu là.
1: Donc,
0: arrête de dormir.
1: Moi, on va donner le programme prévisionnel pour l'année 2019.
0: Ouais.
1: Nous avons fini faire l'Assemblée générale le 22 février.
0: Oui. Pas besoin de regarder comme ça. Mais nous t'es pris le 22 février.
1: M'a pas dit oui.
0: Ouais, m'a dit oui là.
1: Et après, le samedi 6 avril, nous avons la chasse géante aux œufs. Chasse aux œufs.
0: À quoi là, elle appelle la chasse géante?
1: Bah, toujours, là, toujours.
0: Du coup, là, j'ai moins chasse aux œufs.
1: Non, on a oublié de mettre géante, mais c'est toujours géante parce qu'il y en a énormément de marmailles. Ils sont un peu partout dans le zèbre, partout dans le carreau.
0: D'accord, là, c'est les vacances, là? C'est pendant les vacances ou pas?
1: Non, on n'y pense pas que c'est les vacances. Hein.
0: C'est quand, quelle date?
1: Le 6 avril.
0: Le 6 avril, d'accord. Retiens bien ça, le 6 avril.
1: Et Pâques, c'est, il tombe le 21 Pâques. Donc, nous faisons ça dans le cadre de Pâques et le 21, nous ne gagnons pas. Le 14, nous ne gagnons pas. Donc, nous ramène à dire au 6 avril.
0: Quand on ne gagnera pas, il fait rire, moi. Je ne connais pas pourquoi.
1: Ben oui, mon noir.
0: Ensuite.
1: Après, nous aurons un sortie convivial, sortie bus, convivial et familial.
0: Ça pour tout le monde. Nous rappelle juste, hein, moi, m'a bien compris que c'est de Bœufmont et d'ailleurs.
1: Il est d'ailleurs.
0: Ça, il faut bien préciser. Voilà. Il veut dire, c'est pas réservé que de monde. Ah, il va dire, il n'est pas réservé que de monde en possession. Si tu veux venir, bah, il fait téléphone, il vient.
1: Téléphone, il fait l'inscription.
0: Voilà, il paye son cotisation.
1: Il paye sa cotisation, il fait en sorte qu'il
0: en participation, voilà.
1: Un regroupement. À l'endroit précis ou l'endroit lobby, il ne faut pas y faire trop de détours aussi. Il ne faut pas ni s'attraper un monde dedans, sinon ça va. On prend que ça veut dire.
0: Comment ça, on ne s'attrape de monde dedans? Mais vous devez s'en attraper de monde dedans, moi.
1: Ben, sinon, il paye le transport pour moins monde dedans, mais bon.
0: D'accord, en fait, de monde, il essaye de rapprocher les autres le plus possible.
1: Voilà.
0: Ok.
1: Nous honorons les mamans de Bœufmont d'ailleurs. Le 28 avril, la sortie bus.
0: Le 28 avril.
1: Le dernier dimanche.
0: D'accord, si ça va.
1: Ben, il ne connaît pas, c'est le Lille à définir.
0: Ça va définir, bien
1: soit
0: sûr.
1: Soit il fait un toit de Lille, soit il. Nous avons une réunion, il prépare la réunion.
0: Oui.
1: Et nous choisissons un site. Et des fois, nous ne peut aller si un site là, n'est pas touristique.
0: Ah ouais?
1: Oui, il découvre. Ça découvre
0: un exemple comme ça?
1: Ben, nous l'avons tisséré, dernier coup, dernier sorti, nous l'avons tisséré à l'improviste. Nous n'étions pas prévu pour pas ça. Nous devons monter là, ça peut dire non, calme la même, fais la joigner la même.
0: Mais pas mal ça. Tisséré, les jolis en plus.
1: Voilà. Donc,
0: ça a bien se passé?
1: Oui.
0: Le temps?
1: Nous avons gagné bon temps. Heureusement, nous avons gagné bon temps.
0: Ok, par exemple, la participation, il est de combien là?
1: Là, mais cette année, nous devons mettre 13 euros. Nous prenons 12 euros.
0: Ouais.
1: Nous devons mettre 13 euros. Et après, on amène notre marmite. Il amène la mienne.
0: Oui.
1: Il arrive sur le site pour manger, l'endroit ni fait la pause déjeuner.
0: Oui.
1: Ni rouvre un bas à terre, ni mettre toute ma amie ici. Après, au pioche de la mienne, au pioche de la voisine, c'est un déjeuner partage.
0: Un déjeuner partage, d'accord.
1: Le café, il est pareil. Le café, c'est nous qui offre. Le après, nous, quand on finit de manger, nous avons l'animation pour les enfants. L'animation. Par exemple, nous avons le token pour les personnes, les grandes personnes, pas personnes âgées, les grandes personnes. Le token. Parce qu'il va poser ma question, pourquoi que pour
0: oui, personne âgée. Oui, mais t'es arrivé ça même là.
1: On va pas aller ça où, habitez moi les que où.
0: Où j'ai trop malin, et pas bon, là, on commence à t'habituer ici, là, ça va pas, là. Après?
1: Et après, nous avons un goûter d'amitié. Comme toutes les manifestations nous faisons, il finit toujours par un goûter d'amitié.
0: Un goûter d'amitié.
1: Voilà, c'est gâteau longtemps, et boisson. Et après, nous rentrons.
0: Ok. Et à partir de quand, justement, ça est visible dessus ou de page?
1: Logiquement, oui.
0: Comment ça, logiquement, oui? Ah ouais, Alexandre, oui, on entend là. Comment ça, logiquement, oui?
1: Le programme, nous mettent le programme si...
0: À peu près combien de temps vous mettez le programme avant qu'il arrive
1: Là, nous mettons le bon programme, le bon affaire, le programme prévisionnel l'année. Après, au moins, s'il y a les renseignants.
0: Ouais. Après, que ça n'en a ?
1: Après, nous avons, justement, le mois de juillet, nous avons la journée récréative pour les enfants. Avec tournoi de football et animation diverse pour les 10 ans de l'association.
0: Donc, pour les 10 ans, il manque vraiment le coup, là.
1: Voilà.
0: Parce que tournoi de football, tu n'as jamais entendu ça de où, non ? Première fois, ça, non ?
1: Ah non, pas première fois.
0: Ah, c'est une fête.
1: Fait nous, pour 20 décembre.
0: Bon, dis pardon.
1: Après, le 20 décembre, il est décentralisé, tout différent ensemble, fait puis dans le quartier. Tu m'as fait.
0: Ah bon ?
1: Ah oui, 20 décembre, avant, tu fais dans le quartier, mais il fait puis.
0: Bah, on fait toujours 20 décembre.
1: Fait puis.
0: Fait puis non plus. Ok.
1: Voilà, donc, mi pèse un peu sur la journée récréative parce que nous TV mettons en place une KMS avec Tombola.
0: Oui.
1: Avec Tombola, peut-être trouver un artiste. Avant, vente réchauffée, par exemple, le midi, une petite restauration avec vente réchauffée.
0: Quand on dit artiste, c'est quoi ça te, un monichant?
1: Un monichant, il fait le son.
0: Un prestation. Fait le son, c'est-à-dire DJ ou un artiste vraiment qui chante, ou les deux.
1: Nous allons voir, ça que nous gagne, ça que nous gagne.
0: D'accord. Ben, tout ça qui écoute, là, qui regarde aussi, par exemple, si tu connais un artiste, et nous aussi, là, Néo FM, nous connaît par exemple, Nat 2-3, elle est passée ici depuis le début de l'année, Marie Lou Voice, là, qui encore, qui me retrouve son nom, Martial, après, là, Laura Lowe aussi. Donc, et puis Guinéoël Gondin et Brian Singer. Donc, si tu veux donner un petit coup de main, Monsieur Rod, pour son journée récréative, qu'on aura lieu.
1: Anniversaire, c'est toujours
0: l'anniversaire, c'est
1: ans,
0: quand
1: pour les 10,
0: le
1: 20. On a fait le 20.
0: Le 20 juillet. Donc, rapproche les autres un petit peu de lui. Dans l'instant, il va laisser son numéro. Mais voilà, donc, histoire de donner tout un coup la main ensemble, ben, on aurait été pas mal.
1: Ça aura une journée vraiment récréative. Nous va faire un peu bonbon longtemps, nous va vendre.
0: L'intérêt, sinon bien pas.
1: Nous va présenter, tout m'insiste, si nous va présenter les travaux de l'association pendant les 10 ans. Peut-être pas toutes les 10 ans.
0: Ah ouais, mais il fait un rétrospectif en
1: voilà.
0: Fait.
1: Voilà.
0: Ouais, pas mauvais ça.
1: Sous forme d'exposition.
0: Bon, on l'a refait.
1: Hein? Ah, ben comment le vivre, moi, oublié.
0: Attention, non mais il est bien parce que les rares justement de trouver une association qui fête 10 ans ou 20 ans, mais on a le papier, et qu'ils montent à un petit peu ce qu'il y a fait bah, durant ces 10 ans d'existence en fait.
1: Là nous commençons à travailler là-dessus.
0: Ouais. Et
1: comme ça, le monde va voir s'il veut aller au sol, ça va.
0: On aura l'occasion justement de peut-être de faire adhérer deux, trois voilà. Mounes.
1: Ben, il y a une affaire, une petite anecdote. Mais,
0: encore
1: bon, ah, toujours, on a
0: toujours. Plein. Ouais.
1: Nous l'avons fait une journée porte ouverte, un mois d'août. Je me rappelle plus quelle année. Hein.
0: Oui.
1: Et nous l'avons fait l'affiche, flyers, toute une boîte aux lettres, tout, bien représentatif.
0: Mm-hmm.
1: Je n'ai pas payé pour croire, Manu. Trois mounes, c'est la journée porte ouverte, même pas un élu.
0: Ouais, ben.
1: La journée porte ouverte. Mais c'est
0: là où on est, mais ça, je fais passer là, si on commence comme ça. Là.
1: C'est là que la freine a moins un peu dans vos bonnes actions. Mais...
0: Pas
1: enfin,
0: la freine à haut, mais la part arrête à haut.
1: Au Samy, ça va. Non, mais automatiquement, elle fait.
0: Dans un film, là, le bruit, toutes les images. Dans l'image, là, on a le bruit tout ensemble.
1: Vous m'avez dit, arrête. Non, il ne faut pas arrêter la même, il faut.
0: Oui. Continuer. Donc, ben, heureusement.
1: On a fait semaine créole, pareil à l'année, on a fait semaine créole, semaine bleue en même temps. Ma démarche, ma petite robe, mes objets, longtemps, fait l'exposition.
0: Oui.
1: 5 personnes, c'est la journée. C'est gratuit, t'es pas payé, c'est gratuit.
0: D'accord, donc il est compliqué vraiment que d'attirer un peu de monde pour ça.
1: Oui, voilà.
0: Ok, mais après.
1: Mais on veut pas personne. Hein.
0: Bah non, il faut pas. En tout cas, ça t'y compte, c'est justement que nous va dire que l'association, il marche, et puis c'est tout ça.
1: Voilà.
0: Il existe toujours. Parce que comme on le dit, l'été en sommeil, l'association, l'autre association là-bas. Et puis ben, ça, c'est toujours là. C'est ça qui compte. Voilà. Tu n'es pas d'accord avec moi ou?
1: Ah, t'as toujours d'accord quand ça va dans le sens.
0: Ben voilà. Et puis, mes remarques aussi, malgré tout que... Enfin, pas malgré tout, mais comme Aladni nous va dire, il faut dire les choses comme il est, il n'avait pas beaucoup de marmailles dans où te joigner. Mais le bon marmaille était là, ça a passé un bon journée. Ouais. Parce qu'il avait de quoi faire et de quoi manger, tout ça là. Donc, vous avez un petit goûter, vous avez un petit déjeuner, enfin, un petit déjeuner, vous avez un goûter et un déjeuner du midi. Et bah, t'es sympa déjà.
1: Et après, de moins, il trouve cher, par exemple, des meilleurs, par exemple. Ouais. Et même, il prend 6 euros.
0: Ouais.
1: Et 5, moi, la mettre 6. 6 euros, on en a divers ateliers.
0: Ouais.
1: On a un atelier manucure, par exemple, on a un atelier sur un visage.
0: Oui.
1: On a une prestation à un artiste.
0: On peut y aller.
1: Un cadeau, plus le repas. Il demande 6 euros, il n'a pas dit les chers.
0: Ah ouais.
1: Ouais. Et il pose la question, est-ce qu'il faut m'y faire encore? Bien, est-ce qu'il m'y fait pour rien? Ça, c'est impossible.
0: Bah oui, il faut l'association y survivre.
1: Voilà.
0: Enfin, pas survivre, il faut y vivre, oui, déjà. Oui.
1: Voilà.
0: D'accord. Mais, alors, nous revenons juste d'un instant dessus. Tout le programme pour l'année qui arrive 2019. Nous marquons une pause musicale, nous mettons un morceau et puis nous reviennent juste après. C'est bon? Comme c'est ça, bon. Ça, on a vraiment de A jusqu'à Z, depuis janvier jusqu'à décembre. Tu fais comme ça?
1: C'est bon.
0: Allez, parti. Nous écoutons Laura Lou, la passe ici, il appelle Le Planteur. C'est Maloya.

0: ne nous dira pas l'Assemblée Générale que laisse passer là, mais au moins reprendre...
1: Le samedi 6 avril, nous allons la chasse géante aux œufs.
0: Ça, c'est le premier qui arrive, c'est là. Le premier gros manifestation qui arrive.
1: C'est ça notre référence pour nous voir plus devant.
0: Ah, ok. C'est là voilà. Ce test, en fait. Voilà. Pour voir si tout le monde répond présent ou pas.
1: Voilà, parce que ça, c'est un truc pour les enfants.
0: Ah, il faut préciser.
1: Voilà, c'est pour les enfants.
0: Alors, elle n'est pas chère, elle n'est pas loin.
1: Voilà. C'est vraiment une zone...
0: familiale.
1: Familiale. Okay, les parents aussi peuvent participer.
0: Au Seuil, il se passe ça.
1: Toujours dans l'enceinte de l'école à la Lorraine. Toujours.
0: En tout cas, moi, dans l'enceinte, le Marmal, il est bien en sécurité. Il jouait bien, il a bien la place pour jouer. Il vaut le coup. Hein. Ensuite, monsieur Hérode.
1: On est dans la sortie bus le 28 avril.
0: Le 28 avril.
1: Convivial et familial.
0: Celle-là, nous peut avoir le. Les pas encore. Les pas encore. Mettre le prix, ça.
1: Logiquement, non. Bah, il dépend le bus, il dépend qu'on veut manager. Mais nous t'étapes d'ici 12 euros, mais je pense qu'on va passer à 13 euros.
0: C'est donc 13 euros, chacun amène son marmite dans le bus. Et ça fait un tour par là, le café est offert.
1: L'association y offre le goûter le matin.
0: Ok.
1: Et un goûter d'après-midi. Un goûter d'après-midi. Après, dans notre sortie bus, là, on explique notre sortie bus comment il se passe.
0: Ouais.
1: Quand le monnaie, il paye son cotisation, son participation, il rentre dans le bus, il a un numéro. Il a un numéro.
0: Oui.
1: Oui, regarde, on fait la grimace.
0: Non, mais il intrigue.
1: Il en a un numéro.
0: Oui.
1: Tout le monde a un numéro. Et après, quand ce numéro-là, il s'est avali. Quand nous arrivons l'après-midi pour nous goûter d'amitié, on a un tirage au sort.
0: Ouais.
1: Dans le, admettons, c'est un bus 40 places.
0: Ouais.
1: On a 8 tirages au sort. Donc, on a 8 personnes qui vont gagner un petit cadeau de participation, de remerciement, de participation.
0: Ah, ben, pas mal ça.
1: Donc, on a ce tirage au sort-là.
0: Ouais.
1: Et après, tout le long, ça, c'est le plus gros. De l'animation. Après, tout le long le parcours, on a des questionnaires.
0: En fait, on ennuie pas où dans le sorti, quoi.
1: Ah non, jamais.
0: Le questionnaire, c'est sur quoi? Si par exemple, l'endroit à La Réunion, bonne question.
1: Et midi, on a fait. On a deux mondes habitués à la sortie de bus.
0: À cause.
1: Il y a maintenant où il y a déjà où sortir, c'est possible, le gaillard. Ah, où vient, on ne connaît pas. Quand on rentre dans le bus, quand il démarre, il dit ah, fais attention, hein, ça pose question, bien, ça garde une affaire. C'est lui qui il informe son camarade.
0: Ah ouais.
1: Ben, par exemple, il laisse démarrer, le bus démarre,
0: ouais.
1: Ça va, il saute Saint-Denis, par exemple, il passe par Saint-Denis,
0: oui.
1: Il passe par l'Est, il saute Saint-Denis. De Saint-Tizan, il pose la question. Mais quand il arrive à Saint-Joseph, par exemple, l'endroit où il s'est mangé,
0: oui.
1: Je vais te dire, moi, combien de sites touristiques n'en a.
0: Ouais, tu découvres votre pays aussi en même temps.
1: Si la route, mais ça, ouais, oublie, le monde participer, regarde où ça lui passe.
0: Pas reste dans le car, garde son téléphone.
1: Ou bien dormir.
0: Oui, dormir aussi.
1: Voilà.
0: Peut-être vomir aussi.
1: Voilà. Donc,
0: et le il monde, casse les cuits, il aime bien casser les cuits.
1: Le monde les trouve, le, parce que m'y connaît, moi, comme il passe mes récences, mais.
0: Oui.
1: Combien il y en a là. Mais le monde, il a trouvé, à la fin, il gagne un cadeau.
0: Ça n'est pas mauvais.
1: Dans le goûter l'après-midi, là, il récompense, il gagne un cadeau.
0: Mais si dans les autres que tu écoutes, ça, c'est un marque déposé et impossible, ce manière fait, comment ça, toi, de l'île, là. Hein. Copiez pas.
1: Copiez pas, non, mais de toute façon, il peut copier, copier les amis égalés.
0: Il connaît ça, il ensuite.
1: Et après, on a pour votre maman, il y a réussi le site, il peut y avoir un concours de dessin. S'il y a la montagne, par exemple, il me demande qui savait faire un concours, qui savait faire dessin, un concours de dessin.
0: Bah en fait, c'est un tour-lui, on n'y pas du tout, parce que vous mangez bien, je suppose, parce que vous piochez un peu partout.
1: Oui.
0: Après, bah, dans le bus, on n'y pas où, parce que là, les questions. Et après, surtout, les marmailles, bah, elle est occupée aussi. Donc, ouais. C'est vraiment un journée où il faut aller.
1: Ouais.
0: Départ à quelle heure à peu près, d'habitude?
1: 8h30, 9h.
0: Bah, fumant toujours.
1: Bah.
0: Et il revient vers quelle heure à peu près?
1: Bah, il dépend où ça nous va, il dépend le temps.
0: D'accord, donc
1: mais nous rentrons pas 8h du soir quand il a fait un examen, ni fait un tour, ni rentre 8h du soir.
0: Ouais.
1: 5h30, 6h, nous finirons rentrer, nous.
0: Ouais, parce qu'on a l'école le lendemain.
1: Voilà.
0: Et puis demain, on travaille aussi.
1: Voilà.
0: Et mais comment il appelle ça? Et en fait, le jour. Est-ce que, quand il dit ça fait un toit de l'île, il ne connaît pas où c'est, ça va? Ou bien c'est. Enfin, comme il dit, il ne connaît pas, hein, c'est. Est-ce que le monde, quand il rentre dans le bus, c'est là qu'il va connaître ça et ça va?
1: Hein?
0: Est-ce que cette fille fait ça? Est-ce que cette fille fait ça comme ça ou pas?
1: Hein?
0: Oui?
1: C'est comme ça.
0: C'est comme ça?
1: Oui, le monde.
0: Ah, mais elle est pas mal, ça. Mais en fait, le matin, du coup, ça s'en va.

0: D'accord. Voilà. Vous la payez, mais on ne connaît pas où ça va.
1: Au roi d'un bisou, on ne connaît pas où ça se passe ici.
0: Ben, c'est ce qui est mis moi là. Vous pouvez la payer. Non, mais c'est vraiment l'aventure. On veut dire, voilà. C'est une autre façon, fais-toi de l'île. Oui. Donc, c'est pas mal ça. Et après, que ça en a, y arrive aussi là.
1: Après, nous avons les mamans. Nous aurons les mamans de 9 mois d'ailleurs le 23-25 mai.
0: Ouais.
1: C'est pareil, ça a une cotisation, les demander. Mais les ateliers, c'est pas tout le temps les pareils. Il faut nous faire notre réunion, nous mettre les ateliers en place. Après, nous mettons la fiche concernant comme atelier.
0: Ouais.
1: Cotisation pareil. Mais c'est une journée à vivre.
0: C'est une journée pas ratée aussi.
1: De pas ratage. Parce que, on a, par exemple, on a un moment, il sort Saint-Gilles-Léol, il y a un autre sort au poste, il ne connaît pas les autres. Jamais connaître les autres.
0: Oui, c'est vrai.
1: C'est le moment de convivialité, c'est là qu'il fait connaissance. Et voilà. Nous, le but à nous, dans tout ce qu'il nous fait, c'est ça. Par exemple, ça se faisait pareil. On voit tout, des mamans qui sont égalées, des mamans qui sont passées, des mamans qui sont là-bas, mais toutes les mamans, ils mettent ensemble, tout il fait groupe.
0: Ah, il pas mal.
1: Toute maman, il côtoie les autres.
0: Ce côté-là, m'avait pas vu.
1: La jamais eu de friction entre les mamans, les personnes âgées. Non, tout, ils font notre de la masse. Et puis, c'est l'harmonie à nous, ils mettent dedans, l'ambiance que nous mettent dedans, la façon de travailler fait que tout le monde.
0: C'est correct, ça.
1: Voilà, donc.
0: Ouais. Après, que ça en a encore ?
1: Après, nous, conjointement, nous devons faire la semaine bleue, la semaine créole.
0: Semaine bleue, c'est personnes âgées.
1: Personnes âgées, semaine créole, c'est. Ouais. Mais après, des fois, souvent, semaine bleue, semaine créole, nous n'avons pas intervenir parce que nous intervenons pour la mairie.
0: Ok.
1: Donc, c'est selon l'actualité. Nous avons encore la journée européenne du patrimoine, c'est pareil.
0: Ouais.
1: Après, au mois de novembre, nous avons encore un sorti bus. On a deux sorties par an, un au début et un en fin d'année.
0: Ouais.
1: Sorti bus. C'est le même principe que le sorti mois d'avril.
0: Mm-hmm.
1: Après, nous avons l'arbre de Noël en décembre. L'arbre de Noël, c'est un journée récréatif Noël.
0: Ça allait bien, en tout cas.
1: Nous avons, cette année, normalement, il y a un arbre de Noël à décorer. C'est un arbre de vigne, appelle ça, nous.
0: OK.
1: Et il décore pas avec guirlandes, tout ça, ça. Il décore, mais avec message. Message, c'est Noël.
0: Pas mal, ça.
1: Voilà, donc cette année, nous pas gagné fait par rapport au nombre de mamans et puis la précipitation, la préparation.
0: Il faut dire aussi que chaque maman a un cadeau aussi quand ils sortent là.
1: Voilà.
0: Ça, il faut dire. Hein.
1: Voilà.
0: Parce que quand on a sorti, nous avons gagné un cadeau, nous. Quand on est grand, on a gagné un cadeau. Donc.
1: Vous considérez comme un grand maman ou
0: pas? On va pas mon jouet, il est là.
1: Vous considérez pas comme un grand maman?
0: Ben non. Ben oui, même un maman qui est mon jouet, était là.
1: Ben non. Voilà.
0: En tout cas, ça, c'est le programme qu'on en a pour cette année.
1: Voilà.
0: Mais on relira un petit coup de feuille. Hein.
1: Oui.
0: Donc, on commence par le 6 avril. Donc, c'est la chasse.
1: La chasse.
0: Géante aux œufs. Donc, le dimanche 28 avril, on a la première sortie conviviale et familiale en plus.
1: En bus.
0: Bien marqué en plus.
1: Fais bien quoi
0: d'accord. Ah, ok. Samedi 25. Le 25 mai, on a honorons les mamans de Bœuf-Mort et d'ailleurs. Donc, c'est pas mal aussi. Le samedi 20 juillet, on a la journée récréative pour les enfants avec tournoi de football.
1: Ça m'y invite de monde.
0: Et animation diverse pour les 10 ans d'association. Ça repasse à la radio. De toute façon, on connaît comment il faut faire.
1: Oui.
0: Et ça, justement, les artistes qui écoutent à nous et qui vont revoir la vidéo, n'oublie pas, hein, de toute que la passe ici en interview depuis début de l'année. Monsieur Hérode, Jean-Maurice de l'association Airpossis, la besoin azote, justement, pour un petit coup de main, pour un petit concert, pourquoi pas. Et pour justement faire les 10 ans de l'association, aux autres qui sont dans le sud, qu'il vient un petit peu dans. Qu'il veut faire une petite animation dans l'ouest, il est la bienvenue. En tout cas, donc, un mail à Avelotte, on va dire. Le samedi 21 septembre, cette fois-ci, la journée européenne du patrimoine. Le samedi 23 octobre, conjointement, la semaine bleue et la semaine créole. Ça, va essayer, vous voulez dire, moi, c'est ça
1: bah.
0: Le dimanche 24 novembre, là, on a la deuxième sortie conviviale et familiale. Elle est marquée bien en bus. Donc, c'est pas mal. Ça a vu un petit peu que ça y fait. Et le samedi 14 décembre, là, on a l'arbre de Noël et Apostis. Et puis, le samedi 21 décembre, allons fête 20 décembre, la liberté. Donc, ça, on refait parce que tu ne fais pas.
1: Bah, ouais, on est en prévision.
0: Ok, en prévision.
1: C'est selon l'actualité.
0: L'actualité en prévision.
1: Pareil, les programmes prévisionnels, pareil. Mais si nous gagnons l'intervention, une demande d'imprestation hors site,
0: Ouais.
1: Là où ça nous préférons de la raison, mais ils préfèrent aller faire là-bas que.
0: Oui, on a compris. Oui, c'est vrai que l'association, enfin toute l'association a besoin de vivre, donc elle est comme ça. Ça, il faut pas nier, c'est la vérité en fait. Nous saluons juste, par exemple, les gens qui regardent nous, la métisse des îles BCMP. Après, il y a Nadine Francisca, Frédéric Refalo, Giovanni PSC, ça c'est Pichette, mais je crois, Maggie Piron qui regarde, et puis La Possession aussi, Wilson de Baria aussi qui regarde. Donc voilà, c'est tout un petit peu. Si vous avez débarqué, ben, c'est monsieur Hérode de l'association Eapocis que dans les studios depuis presque une heure à peu près. Qui raconte à nous un petit peu, enfin qui donne à nous un petit peu son programme pour l'année 2019. Et il me peut aussi un autre, quand on va revoir la vidéo, qu'il est pas mal en tout cas, donc ce qui arrive, enfin que ce que Nana de cette association s'est fait vivre un petit peu aussi, on va dire, les jeux longtemps, pour les Timarman, et fait sorte aussi de Moon, pas cher, pas loin.
1: Essaye de recréer le lien qu'on vient avec la vie longtemps, le partage. Mais il existe plus, vous trouvez encore un Moon autour d'un repas qu'on met là-haut.
0: Bah déjà, quand on dit de Moon, il y en a la main, ouf, compte sur le doigt. Hein.
1: Voilà,
0: vrai, pas vrai.
1: Comme ça,
0: ben voilà. Et donc, Nassa, et puis aussi, ben, il fait des prestations s'il a besoin, par exemple, fait des repas, etc. Je peux appeler Ali. Un numéro de téléphone, monsieur Hérode ?
1: 0680.
0: Monsieur Hérode Jean-Maurice.
1: 0692 20 28 17.
0: Ou bien, monsieur Alexandre aussi nous peut appeler.
1: 0692. Vous n'avez pas son numéro ?
0: Non. Oula, on l'a pu ?
1: 50-16-15.
0: Voilà, Alexandre n'a plus de numéro, hein, bizarrement. C'est bizarre, après, t'as dit, travailler ensemble, n'a plus de numéro. Incroyable, ça. Et alors, tout ça là va être défini bientôt. Est-ce qu'il a été défini lors de l'Assemblée Générale, toutes les bonnes. Les dates, oui, mais vu que t'es arrêté.
1: Les dates, oui, mais notre rien, pédicile les 10 ans.
0: Les 10 ans, ok. Le gros événement que va arriver. Voilà. Pour l'année 2019, ça va être les 10 ans.
1: Les 10 ans.
0: Ok, ça m'a bien compris. Et aussi, donc, à suivre toutes les sorties, bientôt les manifestations, en guillemets, sur notre page Facebook, Eapocis. Il faut bien taper Association Eapocis, qui veut dire Rod, pas où ça, ils sortent.
1: 974.
0: Ah, il faut écrire.
1: Facebook, c'est 974, nous.
0: Association Eapocis 974. C'est ça?
1: Oui.
0: D'accord, vous connaissez deux?
1: Facebook, c'est ça.
0: Ah, vous connaissez? On a un trou de mémoire, non? Vas-y, moi, peut-être, c'est où, si vous passez aussi. Non, mais par exemple, Banaï veut connaître un petit peu le programme, s'il est sorti ou pas, il faut aller là-bas. Ouais. Ok, donc, soit vous êtes appelé à la liste, par exemple, vous avez une petite manifestation, Nana a un peu de repas à faire, ben, en tout cas, il sera d'accord pour faire votre repas, et puis il va arranger. De tout, va arranger entre autres.
1: Voilà, un peu de jus, un peu.
0: Un peu de jus, tout ça?
1: Voilà.
0: Ouais. Vous l'avez fait depuis le début de l'année, là, nous va finir comme ça, là.
1: Si, nous va finir. Je me fais un café citoyen.
0: Avec la ville, toujours.
1: Avec la ville.
0: Okay.
1: Voilà, jeudi, moi, on a fait une prestation pour les seniors. Avec la campagne contre la canicule.
0: Ouais.
1: On l'a fait.
0: Ouais.
1: Bonne heure pour ici.
0: D'accord. Bon, ben, tout est dit. Ben, monsieur le roi de Jean-Maurice.
1: Oui.
0: Merci d'être venu.
1: Ben, c'est moi qui remercie.
0: Oui, donc, en tout cas, le message est passé. On l'a bien vu que Nana de Moon quand même y suit à nous, donc la regarde quand même la vidéo. Et ben nous souhaite à vous plein de bonnes choses pour la suite. Et puis vous connaissez quand ça faut passer. De toute façon, les simples, hein, c'est-à-dire écoute à nous, il va repasser ici à la radio, où justement on redonne son bonne manifestation qui va arriver. Et le premier, ça va être le 6 avril, c'est ça.
1: Oui.
0: C'est la chasse géante aux œufs. Magali dit un chasse. Géante aux œufs. Voilà. Eh bien, monsieur, t'auras un bon week-end.
1: Et pareillement.
0: Et puis une bonne semaine aussi.
1: Ben oui.
0: Et puis nous à bientôt avant le 6 avril.
1: La bonne semaine, il faut parce que vendredi le 8 mois de l'intervention que la mairie de le 4 journée de la femme.
0: Ah oui, ben nous aussi nous sommes là-bas. Donc, Bana passe ici d'ailleurs. Mais Madame Laurette et Madame Vlaudy, t'es bien content, passe ici. Et puis voilà. Ben nous retrouve là-bas alors.
1: Ok, pas de problème.
0: Bon, ben écoute, bon retour à vous, épisode de tout. Et puis retrouve cet après-midi DJ Nicole en direct entre 16h et 18h pour Nostalgic Mix. Donc à nous, nous donne à nous rendez-vous d'ici 15 jours. Boulot oblige samedi prochain, donc 15 jours. Bon, ben, monsieur Maurice, ben à plus alors.
1: À plus.
0: Ok.

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1: Bonjour à tous. Aujourd'hui, gros plan sur Corinne Touzé. Corinne Touzé voit le jour en décembre 1959 à Orthez. Mais c'est à Boulogne-sur-Mer qu'elle va grandir. Sa famille est originaire de Martinique, mais l'actrice ne découvre la terre de ses ancêtres qu'à la trentaine. Après avoir obtenu son bac à 16 ans, elle voyage par la suite dans le monde entier. Revenue en France, elle suit des études de lettres tout en montant des spectacles de rue et va également suivre les cours des ateliers sur le travail clownesque. Elle commence par monter sur les planches au théâtre d'Aix-en-Provence. Suite à sa fermeture, elle part s'installer à Paris où elle donne des cours au sein d'un théâtre. En parallèle, elle passe des castings et c'est ainsi qu'en 1981, elle décroche un rôle dans le feuilleton quotidien Marianne, une étoile pour Napoléon. Ce rôle lui permet de se faire remarquer, de lancer sa carrière. Dans les années qui suivent, elle enchaîne les tournages aussi bien à la télévision, dont Hôtel de police, Les Amours des années 50, les nouveaux exploits d'Arsène Lupin. Également au cinéma dans Tir groupé, La Rumba ou bien encore L'Homme qui marche en 1996. Mais c'est son rôle d'Isabelle Florent dans la série Une femme d'honneur qu'elle interprète de 1996 à 2017 qui lui vaut une grande notoriété. Son interprétation lui vaut d'ailleurs le titre de meilleure comédienne de téléfilm au 7 d'or en 1997. En 2000, elle crée sa société de production, ce qui lui permet de produire plusieurs téléfilms. Demain, Paula, Valentine, et sa suite Valentine et compagnie en 2006. En 2006, elle se lance dans une nouvelle société de production. Dans les années qui suivent, elle continue les tournages à la télé. Elle rejoint la saga Les Secrets du Volcan, Un crime oublié, Un joli mensonge ou Meurtre sur le lac Léman. Elle tourne aux côtés de Mimi Mathy dans un épisode de Joséphine Ange Gardien en 2020. Parallèlement à cette carrière de télévision, Corinne Touzé mène également une brillante carrière au théâtre. En 2001, elle devient marraine de l'association Un Regard, Un Enfant. Corinne Touzé est porte-parole également de l'AFIPA, Association Française et Internationale de Protection Animale, et soutient de nombreuses associations. Côté vie privée, Corinne Touzé a donné naissance à une fille prénommée Jeanne en 1994. Le 27 juin 2025, dans l'émission Télématin, elle révèle avoir été en couple avec Bernard Lavillier dans les années 80. On se retrouve très vite avec d'autres infos.
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1: Bonjour à tous, dans l'actualité musicale du jour, on parle de Shakira et d'Ed Sheeran. Ils s'unissent pour la première fois sur une chanson inédite. Que de bonnes nouvelles pour les fans de Zootopie. Non seulement une nouvelle bande-annonce de la suite vient de sortir, mais également une collaboration surprise vient d'être annoncée sur la BO du deuxième volet. Shakira et Ed Sheeran réunis, la Colombienne et le Britannique ont bel et bien travaillé ensemble pour la bande-son de Zootopie. Shakira a officiellement annoncé la bonne nouvelle via une publication Instagram. En légende de la bande-annonce, tant attendue de la suite du film d'animation, l'artiste a partagé son enthousiasme. Cette annonce confirme non seulement le retour du personnage emblématique joué par Shakira, la pop star Gazelle, mais également une association musicale inédite qui promet donc d'être un succès planétaire. La nouvelle bande-annonce de Zootopie 2, dévoilée il y a quelques jours, a ravi en tout cas les spectateurs en présentant le retour du duo adoré, la lapine policière Judy et le renard rusé Nick, désormais partenaire à plein temps au sein du département de police de Zootopia. On se retrouve très vite avec d'autres actualités musicales.
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1: Bonjour à tous. J'espère que vous avez passé un bon week-end. Avec bien sûr la fête des pères et aussi la fête de la musique. On va commencer tout de suite avec Soul

Eh bien, une fois n'est pas coutume, voici maintenant le pronostic du Clubhouse, club des chevaux. On va partir sur l'hippodrome de Lyon, Paris, pour ce lundi 22 juin 2026, dans la Réunion, un 8e course, 13h35 heure métropolitaine, 15h35 heure locale Réunion. C'est une épreuve de plat handicap, course réservée pour des chevaux âgés de 4 ans et plus. La corde est à gauche. Ils étaient donc 15 partants au départ, mais ils ne sont plus que 13 partants. Le numéro 10 et le numéro 4 sont déclarés forfaits. Ils vont courir la distance de 1350 mètres dans le prix de la Fédération des courses du Centre-Est. Voici le pronostic du Clubhouse, club des chevaux. 7, As, 3, 5, 8, 9, 2, 6, 7, As, 3, 5, 8, 2, 9, 6. Attention, le numéro 10 et le numéro 4 sont non partants. Bonne chance à tous. Timal et Génial.

0: génération est douée.
1: La French Foot Family. Et ce soir, ne l'oublions pas, bien sûr. La Coupe du Monde de football 2026 avec la France-Irak ce soir.

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Allez, nous allons vous souhaiter de passer une bonne journée, une bonne fin de journée aussi. Une bonne soirée, un joyeux anniversaire à tous, on vous a pas oublié. Et ce soir, très important, la Coupe du Monde de football 2026, la France recevra l'Irak ce soir très tardivement. La cagnotte de l'Eurodreams et aussi la cagnotte du loto à gagner ce soir qui s'élève à 5 millions d'euros.

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3: Et ouais, ça t'y connaît comme chaque samedi. Soit nous reçoit l'association, soit nous reçoit l'artiste. Et aujourd'hui, attention, deux messieurs en face de moi. Donc, monsieur, bienvenue aux autres. Hein.
4: Merci.
3: Bon, bonjour, ça va bien?
5: Ça va, et où?
3: Ça va, tranquille. Comment tu t'appelles?
5: Moi, c'est MC Ino.
6: Et moi, c'est Skymat.
3: D'accord. Bon, aujourd'hui, tu viens présenter à nous un petit peu les autres morceaux, c'est ça?
5: Voilà.
3: Donc, artiste 974, ils sortent un petit peu quel endroit ils sortent là?
5: Moi, je sors du côté Sainte-Marie.
3: D'accord.
6: Bah, moi aussi, pareil, d'origine à Saint-Denis, mais là, Sainte-Marie.
3: D'accord, ok. Bon, la route est bien tranquille
5: ouais,
3: ce matin.
5: Ça va, tranquille. Ouais.
3: Bon, bah écoute, bienvenue à dans les studios. En tout cas, donc aujourd'hui, nous ça parle de rap.
5: Et ouais.
3: C'est ça. Rap. Enfin, rap, hip hop, comme il dit. Voilà, c'est ça.
5: Ouais, on va dire un rap hip hop, mais plus côté ambiance, la Réunion, tu vois. Il y a
3: d'accord.
5: Bien mettre une petite touche de festif dans le.
3: Ah ouais. D'accord. Bon, comment est venue l'idée justement, MC Ino, on va commencer par MC Ino, il dit
5: MC Ino.
3: Voilà. Ok, MC Ino. Autant pour moi.
5: Ouais.
3: Donc, comment on la tombe là-dedans dans ces histoires de musique là?
5: Ben ça depuis petit, hein. Le papa, on connaît, c'est normal. Le papa, il commence la musique.
3: Un papa, t'es chante.
5: Donc, t'es chante un peu, t'es fait un petit peu de batterie, de guitare, un petit peu de tout.
3: Ouais.
5: Donc, à force garder, ben d'aujourd'hui, c'est pareil, tu vois.
3: Ah bon?
5: Tout simple.
3: D'accord, ok. Donc, ouais. Les baignées dedans depuis tant pis alors.
5: Voilà.
3: D'accord.
5: Moi, c'est plus la baignée, plus dans le rap.
3: Dans le rap,
5: ouais.
3: Carrément. Et papa, t'es fait rap?
5: Non, il était rap. Ouais.
3: Ah bon?
5: Il s'est à l'ancienne. Il s'est gars, tu vois. Quand il écoute vos bonnes sons, il dit, mais ça, pour lui, c'est pas de la musique, toi.
3: Ah, ben ça, oui, ça lui pense bien, oui.
5: Il connaît grave une comme elle est.
3: Ouais, mais il est soutien quand même.
5: Oui.
3: Ah, ben, c'est
5: loin,
3: bien ça. De loin.
5: Ouais.
3: Ah oui, Skymat, comment la tombe là-dedans?
6: Un peu par hasard, enfin, compte m'étais un peu en France, tout ça, retrouver un peu de la solitude.
3: Ah ouais, qu'est-ce qu'on partit en France là-bas?
6: On est parti pour les études en fin de compte.
3: Ah ouais, qu'est-ce qu'on a fait comme études? On peut savoir un petit peu?
6: Ouais, on m'a préparé un petit BTS MUC.
3: C'est quoi ça, MUC là? MUC?
6: C'est Management des Unités Commerciales. Donc enfin, compte en gros,
3: c'est pour plaisante pas, t'es là.
6: Ouais, c'est pour être responsable magasin en gros, donc.
3: Ouais.
6: Donc voilà, et puis m'a fait 5 ans en France. Les deux premières années n'étaient pas faciles, mais t'es tout seul.
3: Ouais, dans quelle région?
6: Sur Paris.
3: D'accord, où c'est fait frais, quoi.
6: Voilà. Où ça les speed, où ça n'est pas trop chaleureux, tout ça. Mais
3: ouais, voilà. Mais bon, après, c'est. On va dire, c'est l'autre côté de la mer, un peu comme ça.
6: Mais différent.
3: Bon. Ouais, mais vous avez la chance déjà de revenir.
6: Ouais, bien sûr. Bien
3: d'accord, sûr. Ok. Ouais. Donc, où, c'est là-bas, en fait, mais où tu écoutes des radios de rap, tout ça là-bas?
6: Non, c'était YouTube, mais tu écoutes un peu les nouveautés de okay. Rap, que ce soit en France ou à La Réunion et tout, mais plus principalement à La Réunion. Et puis après, voilà, en étant tout seul et tout, pourquoi pas prendre un papier, un stylo, et puis, exprimer.
5: Fait péter, quoi.
6: Et puis voilà.
3: Ah ouais, donc là, comment on s'écrit comme ça?
6: Ouais,
3: d'accord.
6: Comment on s'écrit comme ça? Au début, c'était juste pour écrire. Après, m'a mettre une instru dédiée parce qu'il était récemment et tout. Un petit rap bien mélancolique et tout. Puis après, il m'a écrit, et puis il m'a dit, pourquoi pas un petit refrain.
3: C'est quoi. Que vous appelez un rap mélancolie?
6: C'est un rap.
3: C'est vraiment de la mélancolie là-dedans?
6: Ouais, c'est un rap avec une mélodie que est assez chill, il entraîne un peu et.
3: Il déprime, non?
6: Non, pas déprime pas, mais c'est genre.
3: Parce que vous parlez à vos mélancolies.
6: Ouais, mais c'est genre une remise en question sur soi-même, quoi. En gros, c'est ça.
5: Ouais. Donc, raconte un petit peu de vie aussi,
6: ouais,
5: ce
6: voilà.
5: Qu'on a vécu.
3: Ah ouais? Voilà. D'accord, MC Ino, à où, comment on l'a commencé, Crio?
5: Moi, il fait de là peut-être 5 ans.
3: Ouais.
5: T'es gardé un petit peu les gars sur YouTube, ça.
3: Parce que bizarrement, là, on va dire que là, il revient là-dessus. On va dire, moi, papa, il t'est fait par rap. Mais arrivé justement et baigné de ce style-là.
5: Voilà, t'es voyé écrire, t'es voyé composer, mais t'es voyé.
3: Non, mais à où? Là où dis-moi Ali, mais à où, comment on arrive dans le style rap? Parce que t'es bien écrit comme lui, ouais, voilà.
5: Après, il faut avoir la voix pour le Sega, pour le Maloya, tout ça. Moi, tu vois, j'ai la voix de rocker, tu vois.
3: De rocker.
5: De rapper rocker, bon, donc je me dis, bon.
3: Johnny Hallyday parmi nous.
5: Donc, je me dis, bon, moi-même, ça y est, notre style.
3: Ouais.
5: Pour regarder. Donc, moi, commence par le rap comme il dit, mélancolique, rap bien agressif, tout ça. Mais après, m'y entend La Réunion, ce qu'il demande vraiment, c'est la musique festive, musique ambiance.
3: Ouais.
5: Donc, il me dit, bon, pourquoi pas mélanger, tu vois? Donc, il m'a vu après le style afro-trap. Donc, quand on a vu ça, en flash dessus direct, et les mots, ils viennent tout seuls. Voilà.
3: D'accord.
5: Le fruit vient tout seul.
3: Le fruit vient tout seul, alors. Ok, écoute, si le fruit vient tout seul, nous écoute un premier morceau, justement, que l'amène à nous aujourd'hui. C'est quoi? C'est pas de morceau la sortie ou bien il suit un album?
5: Il suit un album et il a sorti aussi sur YouTube.
3: D'accord, ok. Donc, nous écoutons par exemple Bisous, les bons pots.
5: Bisous, Lille, ça sortira bientôt. Donc, il n'y a pas encore sorti. C'est une exclusivité, en fait.
3: Ah, ne passe pas y alors
5: Si vous voulez. Allez, de toute façon, il faudra bien y sortir.
3: Il faudra bien y sortir.
5: Voilà.
3: En espérant qu'il marche aussi, parce que depuis ce matin, nous voulons dire que nous avons des surprises ici à la radio. Allez, MC Ino.
5: Yes. Yeah.

0: MC Ino dans les studios et ça c'était Bisous, c'est ça?
1: Yes, Bisous, j'aime.
0: Bon petit mélange ça, où tu la trouves, ouais, les textes déjà?
1: Ben le texte c'est moi-même qui ai écrit. Hein, le... Je veux dire, oh, l'instru, si il motive, oh, ben un instant écrit ça.
0: Ah ouais?
1: Joigné, même pas.
0: Ben l'instru, où tu l'as trouvé?
1: L'instru, c'est son croissant.
0: Ah, ok, ouais, un monsieur que nous présente plus.
1: Ah non, il peut vous en présenter.
0: Ah, il peut vous en présenter, comment on le connaît, Soprasuno?
1: Soprasuno, ben, il fait à peu près 4 ans, il était habite dans les Hauts-Saint-Paul.
0: Ouais.
1: Contacté avec Messenger.
0: Ouais.
1: Et donc, il a dit, nous passer un coup dans le garde que c'est gay fait.
0: Ah ouais.
1: Ben, depuis là, ben.
0: D'accord, il est souvent dessus, bon, comment il fait un bon petit projet comme ça.
1: Ouais, Rappel ben. Star.
0: Il aime ça bien, il dirait.
1: Ah oui.
0: Mais il chante pas, non? Il chante les?
1: Je pense qu'il avait commencé, ouais. Mais après, s'il a continué ou pas. Donc...
0: Ouais, c'est plus ça qui intéresse. Allez, en fait, ouais, c'est que le son pour tout le monde.
1: Son, ouais.
0: Ouais. D'accord. Et donc là, c'était. Là, en combien de temps on a écrit ça, par exemple?
1: Combien de
0: en
1: temps?
0: Un jour, une nuit?
1: Même pas une journée.
0: Est-ce que c'est une histoire que l'arrive à où, justement? Bisous, jaloux, là.
1: Ben, on va dire que c'est un peu l'histoire de tout le monde, hein.
0: C'est-à-dire?
1: Les voisins, les camarades, des fois, un petit peu.
0: D'accord. En fait, là-dedans, on raconte l'actualité.
1: Voilà. On raconte un fait divers, on va dire.
0: Un fait divers.
1: Que tout le monde y connaît à fin arrive à Zot, quoi.
0: D'accord, ok. Donc, en fait, on raconte, ouais, c'est ça, on a fait d'habitude. Voilà. Et donc, on l'a matérié un peu, on va dire, en musique.
1: Voilà.
0: Ok. En tout cas, nous saluons tous les gens qui regardent Zot, là, les gars. Donc, depuis 10 minutes, alors, là, c'est l'interview de MC Ino.
1: Oui.
0: Et en guest star, on a SkyMat, là, en casquette rouge. Alors, je dis bien, donc, c'est la caméra, on en a SkyMat, là, en casquette rouge, tourné à l'envers, comme un vrai rappeur. Et l'autre, comme un football américain.
1: Football plus, américain.
0: Ouais, voilà. NY, même, New York. Casquette noire, c'est MC Ino. Donc, nous salue. Alors, on a Johan Manchipa, que je suis Azote. Oji Dui, ça, c'est toujours il suit Azote. Qui regarde l'émission, du moins, Sandra Ablard. Ouais. Eric Cyril Gastrin, André Siakérol, Cédric Boyer, Bernard Barsamian, qui était la semaine-là. C'est une association. Lolo Jafada Boyd. Qui regarde à nous aussi, et puis Kazakosi et Christine Modeste, que nous salue d'ailleurs. Donc, c'est bien arrivé, interview de MC Ino et de SkyMat. C'est nous parler un petit peu de rap ce matin, pas de Sega, mais plus du rap et puis hip-hop 974. Ouais. Donc, on va dire hip-hop pays.
1: Hip-hop pays.
0: Ah, ouais.
1: Vous
0: préférez
1: ça?
0: D'accord. Et donc, pourquoi on râle SkyMat et coup déjà là?
1: Parce que
0: et puis il faut dire aussi qu'on a Jacques Sautron, un fidèle auditeur qui est dans le studio, et que Jacques Sautron a décidé de tenir la caméra. Mais si vous pas autre, comment son bras il brûle. Aïe, aïe. Allez Jacques, nous continuons, hein, c'est où l'avenir? Yes I know. Ok, et puis alors donc SkyMat, c'est la famille?
1: Non, c'est un camarade qu'on m'a rencontré dans... pas très longtemps.
0: Ouais. Bah, comment ça rencontre ça en musique même, quoi?
1: En musique, ouais.
0: Ouais, comment il envoie autres sons, mais quoi, c'est Messenger, mais je sais pas.
2: C'est plus par rapport à Jacques.
1: Sur Jacques,
2: ouais. C'est ça, Jacques monsieur... a fait la liaison entre les deux artistes, toi.
0: Ah ouais, Jacques n'est pas tout vraiment. Jacques, pour road manager.
3: Bah justement, dans le moment, je passe mes notes pour Jacques.
0: Jacques, oui. Ah, c'est pour...
1: Manager,
0: alors.
3: Depuis le café.
0: Depuis quoi?
1: Depuis le café.
0: Depuis le café au manage alors. Ok, bon bah écoute, manage bien. D'accord, donc vous êtes deux là, fait un petit son ensemble?
1: Non, pas encore. On est bientôt.
0: Pas encore, d'accord. Ouais. Donc en fait, c'est l'amour durable que l'a réuni à Zot.
1: Voilà, c'est ça.
0: D'accord. Pas enfin, l'amour tout court, mais l'amour durable. On est bien d'accord, les gars. Attention. Ouais, non, mais dis bien, parce qu'il y a un peu de moule, des fois, il entend mal, il entend ce que Zot veut entendre. Donc voilà, hein, donc nous vous parle bien de rap ce matin avec MC Ino. Et donc, ce titre bisou, là, dis-nous, il est sur YouTube?
1: Non, pas encore.
0: Pas encore.
1: Ça y est, ça sortira bientôt. Nous allons mettre un clip en fait.
0: D'accord. Est-ce que c'est important aujourd'hui pour un artiste d'avoir un clip à chaque fois d'un morceau?
1: Nous, franchement, ce que m'a remarqué, c'est que ben, maintenant, un son sans clip, il ne vaut plus trop grand chose. À partir du moment où il est un grand artiste.
0: Si on est connu mondialement.
1: Voilà.
0: D'accord.
1: Mais sinon, ça, si vous voulez vraiment faire connaître à vous, c'est par les clips hein, maintenant. Les sons, d'accord. Faut vraiment vous la faire un tube.
0: Ah ouais, il y a comme ça?
1: Ah oui.
0: Ouais.
1: C'est le visuel maintenant qui compte.
0: C'est le visuel qui compte. Okay.
1: Le son aussi, même vidéo comme ça, si vous mettez pas en visuel, ne pas attendre à trop.
2: Il faut avoir une image sur le son en fin de compte.
0: Voilà. D'accord, il faut avoir une tête de cette chose.
2: Voilà, c'est ça.
1: Sinon,
2: c'est
1: pas,
2: ça.
0: Ah ouais, l'important ouais. Vraiment alors.
1: Ah oui,
0: d'accord.
1: Non, aujourd'hui, maintenant oui.
0: Ouais. Et qui ça l'est prévu par exemple, toi, notre clip là?
1: Ben nous, avant, c'était Michael Tarif.
0: Ouais, que nous salue.
1: Oui.
0: Ouais.
1: Salut Tarif.
0: Ouais.
1: Mais maintenant, on essaye. commence à apprendre à faire les clips nous-mêmes.
0: Ah ouais?
1: Ouais, avec le montage, la caméra qu'on nous voit là.
0: Ouais.
1: Et voilà. Et d'où? C'est débrouillé à nous dedans.
0: Ouais, quelle décision on la prend pour
1: justement depuis. J'ai un coup de tête, soir à moi dormi, on m'a levé, on dit boum, ça fait clip.
0: C'est pas mal ça là.
1: Ben oui.
0: Bon, heureusement qu'il n'est pas pareil, qu'un soir là, dormi ou la levée, tu me fais chanter.
1: Est-ce que je l'ai commandé?
0: Ah, mais crois pas, parce que. Non, non, parce que là, j'ai envie de papater dedans.
1: Oui,
0: là,
1: on peut
0: comme ça.
1: Ah, quand même. Il faut prendre la décision quand même.
0: Il faut prendre la décision quand même.
1: Ouais, oui.
0: D'accord. Bah, écoute, en tout cas, il est pas mal le premier son qu'on a écouté, il s'appelle Bisous d'ailleurs, de MC Ino. Est-ce que t'es compliqué de arriver c'est chaud Soprasoun t'as ouais. dit chaud Soprasoun de ouais. Djali voilà m'a écrit ça que c'est game là-dessus est-ce que c'est compliqué pour un artiste d'arriver chez on va dire un gars qui fait du son ouais. de mettre un son comme ça et que qui plaît à où justement est-ce que là où laisse jouer l'expérience ou bien où Djali bah écoute ça ne m'aime pas mais et que lui dit oh, ben non tout compte fait ça à l'école est-ce que c'est compliqué de comment dire ça que les autres deux sont sur la même longueur d'onde
1: non franchement quand Raoult connaît ce qu'il veut,
0: ouais.
1: ce qui lui plaît à Raoult, il ouais. arrive chez Sopra, Sopra sonne, ou donne un ou des idées,
0: ouais.
1: et lui transmet ça.
0: Voilà. Carrément.
1: Voilà. Et c'est question de il y a de temps, des heures de temps.
0: Ah, mais t'es quoi qu'il prend au moins un mois,
1: ouais. Ah non, jamais, non.
0: Ah ouais?
1: Puis si on a toutes les bonnes idées d'autres têtes, et vous arrivez chez lui, vous connaissez déjà ce que ça fait, et vous dites ce que vous aime, quel genre de musique vous aime.
0: Et dis-moi un coup sur le Djali par exemple, parce que de moins ouais. il écoute à nous là, mais il me dit, enfin comme il pose la question là, c'est ouais. pour surtout parce qu'on connaît là, beaucoup de, on va dire entre guillemets, entre jeunes, bah, nouveaux, ils veulent rentrer un peu, faire un peu la musique de ouais, et ouais. qui dit bah, justement, au moins il voudrait mener un tas l'écriture comme l'a fait, et il voudrait mettre ça avec un son pour faire un morceau.
1: Ben poto, il n'est pas difficile, hein. Il s'en va sur YouTube,
0: ouais.
1: et il y a beaucoup d'instrus, déjà pour inspirer où, et ben voilà, pour retransmettre ça, ou ça en studio, ou enregistre. Et après, ben, s'il plaît, oh, ben, bon, là, le script, ouais, rien de compliqué. Hein.
0: Rien de compliqué, mais il faut trouver la bonne personne, justement, qui, comme là.
1: Ben, maintenant, le studio, on est un petit peu partout.
0: Ah ouais?
1: Non, oui, même moi, chez moi, je suis en train de monter même un studio.
0: Ah, mais là, non, hein. Ah, vous faites toutes les parties pour moi.
1: Mais maintenant. La musique, franchement, maintenant, il faut être comme ça.
0: Ouais,
1: il faut être polyvalent. Faut être partout, polyvalent.
0: D'accord.
1: Si on veut vraiment faire quelque chose, parce que des fois, les grands studios n'ont pas même temps, n'ont pas même. On comprend ce que je veux dire.
0: Ouais, et puis
1: si
0: peut-être.
1: Si vous voulez ou même, ramasser une chimonée.
0: Ils coûtent cher, peut-être les grands studios aussi, non?
1: Non, pas vraiment. Des fois, ça ou ça.
0: Ah ouais? D'accord. Ouais. Donc, au mètre carré, La Réunion, on en a beaucoup de studios alors.
1: Pas au mètre carré, mais à chaque ville, peut-être des studios. Hein.
0: Un seul, mais il croit pas.
1: Non, oui, il doit avoir plusieurs.
0: Ouais. Ouais. Peut-être n'a un peu les pas connus, mais il y en a quand même beaucoup, il fait. Hein.
1: Ouais.
0: Donc là, on aura un studio de plus dans Sainte-Marie.
1: Ouais, non, mais ça sera juste pour moi, pour nous.
0: Oui, non. Ah, ça sera pas pour vous?
1: Non.
0: Ah, ok, t'es quoi, t'es vous, ouais. D'accord, bah, on va partager un peu, comment il appelle ça, expérience, vous pensez?
1: Voilà, c'est plus aider un peu les gens, les jeunes, ça qui veut vraiment faire la musique, quoi.
0: D'accord. Ouais. Et le morceau Bisous, alors dis-moi juste, bah, il n'y a pas posé la question tout à l'heure, il pense, mais combien de temps la prend pour écrire ce texte-là?
1: Eh bien, franchement, comme il sort du boulot, il vient arriver à la maison, je vais mettre mon petit instru. Bois mon petit café et en 30 minutes, il y a le temps, pas plus.
0: Oui, crier comme
1: mais
0: ça.
1: Oui. Et si vraiment l'instru, comment dire ça, il motive vraiment, ben en un instant, il écrit.
0: Ben, respect alors. Aussi pareil.
2: Ah non, il n'y a pas fait ça. Non, moi, il prend des fois 2 jours, 3 jours, mais c'est parce que.
1: Des fois, c'est le temps aussi.
2: Ouais, après, c'est le temps qu'il joue, et puis des fois, c'est peut-être laisser aussi. Enfin, moi, il est plus laissé des fois peut-être reposer, reprendre dessus. Ouais.
0: D'accord.
2: Puis trouver des nouveaux
0: trucs. Il arrive que vous en avez un morceau, par exemple, il traîne depuis un an. Vous ne connaissez pas, comment ça vous fait avec.
1: Ouh. Même des fois, il traîne depuis
2: 5 ans. 2 ans, 3 ans.
0: Ah, ou c'est votre cas, Zot?
2: Ah oui.
0: Ah, ou par exemple, plusieurs morceaux là, qui traînent dans un cahier, par exemple.
2: Eh ben, on a commencé vraiment, on va dire, à écrire. Allez, depuis le morceau-là, on a fini peut-être en 2013. Depuis 2013 jusqu'à aujourd'hui.
0: Laquelle ça t'a amené là?
2: Non.
0: Ah, d'accord.
2: Là, il est enregistré, mais pour moi.
0: Mais pour quelle raison justement que attendre comme ça? Parce que.
2: Sur le moment, c'est par manque de moyens, manque de connaissances. Bah, après, j'étais en France, mais manque de connaissances de studio, tout ça.
0: D'accord.
2: Mais après, c'était plus par manque de connaissances et tout.
0: En fait, là où ce que l'on est en train de dire, moi, c'est que manque un peu d'expérience. Quoi,
2: voilà. Au début, t'es pas facile.
0: D'accord, mais de bonne écriture, elle est là-haut.
2: Ouais, le bon culture est là. Mais après, c'est pas quelque chose qui me fait ressortir.
0: Ah bon?
2: Non, la fine dépassée.
0: La fine dépassée?
2: Ouais.
0: Ah ouais, à ce point?
2: L'air de la musique change tout le temps.
0: Des fois, il faut pas dire ça parce que quand on écoute de nouveaux morceaux, c'est les reprises des anciens, que des fines dépassées, justement, et qui marchent bien quand les remis au goût du jour. Donc, peut-être.
2: Ouais, peut-être, mais bon.
0: Pour mais bon, on est un bon acolyte côté où qu'on a un peu d'expérience. Oui. Donc, c'est pas mal déjà.
2: Ouais. Ah, il sert beaucoup.
0: Ouais. Bon, MC Ino, nous saluons encore d'autres gens qui arrivent. On regarde là-haut, dessus l'écran. On a un tas de monde qui arrive. On a Ginette Payette, Marie Rivière, Léana Habib. Alors, Léana, elle a écrit à nous, hein. Elle a nous comme ça. Salut La Réunion. Salut. Léana des îles Maurice. Je vous aime tous. Est-ce qu'à l'île Maurice, il garde les autres là?
1: Bien sûr.
0: Cousin-cousine. Oui. Salut, cousin-cousine. Et puis, André Gigant qui vient d'arriver aussi. Et puis, MC Ino, nous écoutons le deuxième morceau.
1: Yes.
0: Alors, moi, la vue de dans, te, ce qu'on la ramène à nous, là, nous avons un morceau qui s'appelle Cause sur moi.
1: Ouais.
0: Ça, après, il m'a marqué clip officiel à côté.
1: Oui, non, ben ça, on t'a obligé de faire système D, ça, vite fait, parce que comment ça, le son de mon son, ok, et puis, on dit, j'ai envoyé.
0: Quand il m'a marqué clip officiel, c'est qu'il y a un clip.
1: Oui, il y en a sur YouTube.
0: Ok, ben nous.
1: Cause sur moi sur YouTube.
0: D'accord, nous envoyons Ali, nous écoutons Ali, et après, nous revient juste après.
1: D'accord.
0: Nous rappelons à autres que MC Ino et SkyMat, les Sunny FM, en interview depuis ce matin, à peu près 20 minutes. Et là, nous écoutons le morceau, il appelle Cause sur moi.

0: Allez, depuis 20 minutes, MC Inno dans les studios avec là, c'est le son. Cosumo nous parle rap ce matin, vous avez bien compris. Si ça tire à appliquer sur les OFM, ben, vous avez la bienvenue en tout cas. Donc, artiste 974 en l'air ici. Et puis là, nous parle un peu de hip-hop. Et là, c'était Cosumo, c'est ça. Yes. Alors, moi, ce que l'on interpelle en main, comme Madjo hors antenne, c'est le Oup.
1: C'est oui, ça
0: ouais. Ouais, c'est où la fait ou du moins.
2: Ouais, c'est mal
0: à faire. Et moi, maintenant, je connais KRS-One.
2: Non.
0: Et où le moins non.
3: Ah, d'accord.
0: Ah,
2: ouais, il ressemble un peu.
0: Il ressemble beaucoup même.
2: Ouais. D'accord.
0: Et donc, voilà, donc c'est pour ça. Donc, mais il est pas mal en tout cas de si vous la faites ça ou même.
2: Oui, bah oui.
0: Donc, ils appellent ça comment, les bacs?
2: Non, c'est l'ambiance.
0: L'ambiance
2: dans la musique, ouais.
0: L'ambiance dans la musique, d'accord, ok.
2: Son...
0: Pareil, Cosumo, explique-nous ce morceau là-bas. Cosumo, pareil aussi.
2: Là, Cosumo, les. Comment dire ça?
0: Les banales.
2: Les banales. Et... je veux dire, c'est un peu tout ce que de monde il vécu. Ça même. Comme bisous jaloux, en fait, toi.
0: D'accord, c'est l'actualité de tous les jours, c'est voilà, la dilapée, c'est ça même.
2: Voilà, ça même.
0: Donc, on raconte tout à fait de la vie, on raconte tout.
2: Voilà.
0: Et
2: des fois, on a des sons aussi, là, un petit peu brutal. Un petit peu, des fois, il peut passer un petit peu des. Casser un peu les cuits, des fois, ouais, dépend ce que l'on a envie de faire.
0: Et là, c'était un jour. Là, c'était quoi, là? C'était l'ambiance du jour tranquille, des contracts, là, non?
2: Là, t'es pas trop des contracts, là, on a un peu des causes. Tu peux, t'es obligé de casser un petit peu avec, quoi, tu vois. Et j'ai dit, chute. Fait longtemps, mais là, chute.
0: Ouais. Casse la bec.
2: Toujours gentillesse, hein, bien sûr, la musique, elle est universelle.
0: Bien sûr, bien sûr. Bah oui, répondre par la musique, les meilleurs.
2: Voilà.
0: Hein.
2: Que par le point, il ne sert à rien.
0: Exactement. Ou Finfin, justement, quand on dit répondre par, enfin, quand moi, Midio, répondre par la musique,
2: ouais.
0: Est-ce que Fin arrive à ouf, un petit battle, par exemple?
2: Battle, non.
0: Non, non
2: du tout.
0: D'accord, c'est juste chanter.
2: Mais il peut faire, hein. Pas de problème.
0: Pas de problème. Ah ouais.
2: Du tout.
0: Attention, si vous êtes intéressé, donc le groupe qui appelle MC Inno bientôt dans les battles. Hein,
2: jamais. Pas un souci.
0: Et ouais.
2: Tu vois de la bonne humeur, ce moment pas vous.
0: Ben le battle c'est ça en fait, c'est ouais. Vraiment c'est que sur la musique et puis ben après quand il arrête il boit il consomme. Mais voilà.
2: Ça c'est pas de problème.
0: D'accord. Donc combien de temps prend ce morceau-là, pareil à écrire? Seul,
2: ça, je pense, un petit deux jours.
0: Un petit deux jours.
2: Ouais, au moins.
0: Ouais.
2: Parce que après, quand on soit au travail, on n'a pas trop l'envie, des fois. Bon.
0: Ouais, d'accord.
2: Si on a le temps, vraiment, un instant.
0: Ben, un instant, là.
2: Ouais.
0: D'accord.
2: Après, midi, tous les dans l'instru. Si l'instru, boîte à eau, vraiment, un instant, écrit ça.
0: Mais dans tout cela, donc, à chaque fois, il faut quand vous faites, savoir son principe, quoi. D'accord. Mais l'instru du moment, comment. Enfin, moi, je n'arrive pas à comprendre. Hein,
2: ouais.
0: C'est juste ça, mais là, un peu bête sur le tas, des fois.
2: Ouais.
0: Et c'est. Quand on fait, quand on dit ou écrit, on a l'instru. L'instru, tu as au moins
2: sur YouTube.
0: Ben, veux dire après ou savoir lire ou dire comme ça, ben cet instru-là, on fait pareil,
2: oui.
0: C'est ça?
2: Non, pas pareil.
0: D'accord.
2: Ouais, pas pareil.
0: Comment alors?
2: En fait, quand on arrive, on a l'instru de base. On dit comme ça, voilà, ça là les afro trap, ça là les rap, ça là les trap. Et lui, il rattrape et comment dire ça? Il suit un petit peu l'instru.
0: Et que mais il a fait en trap là, que c'est ça.
2: C'est en fait, on est dans le rap,
0: ouais.
2: L'afro-trap,
0: yeah.
2: le trap chill,
0: ouais.
2: Le rap underground, on est dans plusieurs rap en fait.
0: Attention, je vous dis, moi, ça me demande à vous définir end by end, donc dis pas un temps.
2: Il faut plus qu'il y ait temps là. On a plusieurs styles de rap.
0: D'accord, et là où tu es, ma style, comment on pousse celle-là?
2: Moi, je te fais un afro-trap ambiance, mais bien ambiance. Ouais.
0: Comme MHD?
2: En plus ambiance, plus la Réunion.
0: Plus la Réunion, ouais. D'accord.
2: Et plus France, nous c'est plus la Réunion.
0: Ok. Donc côté... la gagne un petit peu fait ou te medley ou de sauce pays ensemble, voilà. Dedans.
2: Voilà.
0: D'accord. Et Lille, il y a gagné retranscrit ça là-dessus.
2: Voilà.
0: Ok. Et SkyMat, toujours, comment il appelle ça? Ah, où, quel le style ou les plus dessus? C'est vrai que là, on gagne star aujourd'hui, mais.
4: C'est pas moi le style.
0: Allez, c'est quoi aujourd'hui?
2: Tu fais le cause un petit peu
0: aujourd'hui. Bah oui, parce que les croix sont brassées pour moi quand ils sont ici, quoi.
4: Non, bah moi, c'est plus. Plus du rap. Après, bah, un petit peu d'afro-trap aussi. Mais essaye tâter un peu le terrain, quoi. Mais après, voilà, un peu de rap, un peu de chill.
0: Ah oui, ça y est tout en fait.
4: Ouais.
0: Pour l'instant, pourquoi on trouve votre style
4: Pas défini.
0: Pas défini.
4: Mais tout est à base du rap. Après, c'est soit afro trap, soit.
0: Ouais.
4: Voilà. Mais pas encore, non. Pas encore défini tout ça.
0: D'accord, mais ça va venir tranquillement.
4: Oui.
0: Donc, mais pense que bientôt, on va entendre MC Inno et SkyMat, non?
2: Ah, il est
0: en projet, ça?
2: Oui, il est en projet. Ouais.
0: Ok, ouais. D'accord. Donc, en fait, vous ne quitterez pas le monde du rap pour aller sur dancehall, etc.
2: Non. Maintenant, j'ai essayé dancehall.
0: Ouais, alors
2: ouais. Mais. Pas pareil.
0: Pas pareil.
2: Les paroles même me retrouvent pas moi dedans. Mais écrit, mais ils sont pas la magie, tu vois.
0: D'accord.
2: Ça fait vraiment le rap.
0: D'accord. Et si tu me demandes un groupe que la marque a où justement quand tu écoutes le rap.
2: Le rap, ben, il y en a beaucoup, frère.
0: Non, mais oui, mais un groupe. Mais un des groupes que la marque a où tu commences à écouter.
2: C'était Lunatic. Bah...
0: Oula, bah oui, là on remonte loin, là.
2: Ah, c'est ça, je veux dire.
0: Lunatic, ah oui, oui.
2: Moi, je préfère écouter les rap anciens que les nouveaux, en fait. Parce que le trap de maintenant, auto-tune à fond la cabine, je sais pas. Il y a des rap.
0: Ah, c'est bien, au moins on le dit.
2: Ouais.
0: C'est vrai qu'on a beaucoup. Mais comme ça, on va dire que les premiers comme 113, tout ça là.
2: Ah, si, mais ça m'a écouté ça.
0: Ok,
2: ça,
0: donc t'es baigné un peu là-dedans, on va dire, pour savoir où c'est histoire justement, j'ai envie de faire du rap, enfin du hip-hop, on va dire 974 à peu près, à la sauce pays, quoi, parce que là, elle est bien à la sauce pays, là, avec le bisou.
2: Là, c'est sauce pays.
0: Ah oui, là c'est carrément là. Donc, si ça t'y rapplique, ben, depuis une demi-heure, c'est MC Ino qui présente à nous ses quelques morceaux et bientôt, et toujours, et sur un album, c'est ça ou là du moins?
2: Oui, l'album Les Frangins, il est sur Spotify, Deezer et tout.
0: Depuis combien de temps?
2: Il fait pas longtemps, il fait peut-être un mois.
0: Un mois pile?
2: Ouais.
0: D'accord.
2: Il fait sur l'album.
0: D'accord, Les Frangins, c'est qui
2: Les Frangins, en fait, c'est mon petit frère, Tony M.
0: Qui chante aussi?
2: Ouais, c'est un chanteur.
0: Plus jeune que
2: vous? Chanteur. Ouais, plus jeune que moi, il a 20 ans.
0: Eh ben,
2: ouais.
0: Et il aime le rap.
2: Il aime le. Ouais, on va dire qu'il aime le rap, mais il est plus l'over. Mais il y a des Ali partout, en fait.
0: D'accord, et style Diadjou, quoi.
2: Voilà, en plein dedans.
0: En plein dedans. Ah ouais, d'accord.
2: Mais très, très fort. Et je ne veux pas entendre parler.
0: Ouais, mais de toute façon, la porte est ouverte. Hein.
2: Ouais.
0: Tu connais Stéo Seyley.
2: Ouais,
0: de toute façon.
2: De
0: toute façon, on en a beaucoup qui là, il connaît bien Seyley.
2: Voilà.
0: Il appelle Jacques se trompe. Voilà.
2: Et gros big up, en passant. Et là, il n'y a pas gagné, il travaille.
0: Ouais.
2: Travaille avant tout.
0: Oui, c'est vrai. C'est vrai. Sinon... c'est vrai qu'il voit que c'est la passion.
2: Voilà.
0: Et difficile, mais il pense aujourd'hui de vivre de la passion comme ça, là.
2: Ben, elle est très difficile. Il faut. Moi, franchement, ce que me dit aux jeunes tout le temps, c'est qu'on est de main en main.
0: Ouais.
2: Faut toujours un travail du côté. Obligé. Faut avoir une carrière musicale et une carrière professionnelle. Parce que sur la route, pas si trop d'une carrière musicale, un jour, il ne marche plus, il est mort.
0: D'accord. En fait, vous dire, moi, qu'il peut tomber depuis l'échelle très haut et
2: retrouver. Très haut et arrive à.
0: Du jour au lendemain, en plus. Hein.
2: Voilà. Donc, ouais. Il faut toujours équilibrer.
0: En fait, il faut assurer, on va dire, la. Comment on dit ça, la vie, voilà. La façon de vivre, comment on dit ça là, assure un petit peu les arrières.
2: Voilà,
0: et puis après, fais ça tout
2: donc
0: le temps.
2: Apprends toujours un métier, commence en musique, mais un petit deuxième temps, enfin, jouer à troisième temps.
0: Eh ben,
2: mais
0: c'est...
2: pas toute la journée.
0: Belle leçon de vie de monsieur MC Ino. Attention, nous va embaucher s'il continue comme ça. Ah, Oscar, il va tourner depuis ta bras, au croise, au bras. L'instant va chanter, waouh. Bah tiens, mais si nous écoutons un morceau à où?
4: Ouais, de bon, Sky pas de problème.
0: Si MC Ino est d'accord.
2: Ah, ben bien sûr, pas de problème.
0: Ah ouais.
2: C'est un acolyte. Hein.
0: À moins que MC Ino fasse un petit freestyle avant.
2: Ah, ben c'est comme on veut.
0: Est-ce que vous voulez la réunion veut. Est-ce que la réunion va où?
2: Lâche la réunion.
0: Lâche la réunion
2: problème. Ouais.
0: Attention, petit freestyle de monsieur MC Ino dans les studios. Et ça, c'est en live et nulle part ailleurs sur Neo FM. On va essayer la gueule tranquille. Nous essayons tout de suite. Parti alors.
2: Yeah. Big up Neo FM. Excuse-moi. Hey,

0: Hey, MC Ino en live, attention, freestyle en direct live, point samedi matin, yes, yes. Pas mal, hein.
1: Ouais, ben oui, déjà, on a vu la rapide parole.
0: Mais... Ah non, c'est pas grave, nous, il prouve bien, c'est du live, donc voilà. Ben pas mal, ça, en tout cas, bon, félicitations, hein. Bah, en plus, les textes, ils trouvaient bien trouvés.
1: Ouais, ça va.
0: En plus, ils parlent bien de la Réunion, bienvenue ouais. La Réunion, et ben dis donc, touriste bienvenue, hein. Il dit bien que la Réunion, l'île est intense, mais musique intense aussi.
1: Musique intense,
0: ouais. Ouais, ouais, bien parce trouvé, en tout cas. Ouais, bah en tout cas, pas mal. Ouais. Bon, Skyma, tu l'as vu là ?
2: Ouais, ma.
0: Le niveau, il est où là ? On a intérêt que pareil.
1: Non,
0: il est à niveau. Il est
1: à
0: ouais, mais pense bien, oui. Aux essais, t'es pas mal non plus. Donc, c'est pas mal ça, MC Ino. Donc, la Réunion, alors, c'est toujours où l'a écrit.
1: Oui.
0: Mais je pense que les 5 morceaux, c'est où l'a écrit. C'est bien
1: oui,
0: ça, même.
1: Tout, bah, tout, mais c'est moi qui
0: écrit. La main vue, enfin, nous en a 5, enfin, 5 ou 6, à peu près.
1: 5 ou 6, mais ouais. Non, encore.
0: Donc, là, pas amène toutes parce que, ben. Il fait un beau paquet.
1: Ouais, c'est ça.
0: Dans votre travail ce matin, sinon. Il n'y a pas moins de tout. Et donc, combien de temps, pareil, il a écrit. Et pourquoi, justement, on parle de... Enfin...
1: De la Réunion.
0: Ouais. Ben, c'est vrai, c'est l'île, mais quand même. Voilà. Explique-nous un petit peu dans les détails, parce que
1: en
0: de
1: fait,
0: moins de savoir.
1: Ce qui m'a fait comprendre là-dedans...
0: Ouais.
1: Il adore la Réunion.
0: OK.
1: C'est mon pays, voilà. C'est mon île.
0: Oui.
1: Mais bien pas fatigué à nous non plus. Comprends?
0: D'accord.
1: Petite parole dedans, ce qu'il me dit, c'est que... Nous, est là, nous, est bien, nous, en forme, et viens pas trop énervé à nous non plus.
0: D'accord, ok. Donc, t'as un message subliminal alors.
1: Voilà.
0: Ok. Donc, à écouter encore une deuxième fois, troisième fois, vous aurez bien comprendre le message. C'est voilà. Bien ça même, hein. Et moi, dis ça comme ça.
1: Voilà.
0: Et d'ailleurs, pareil, donc, il y a longtemps, on l'a écrit ça.
1: Ben, celle-là, oui, c'est depuis décembre 2018.
0: Décembre 2018, ouais. Bah, la mémoire, alors pour là.
1: Ouais, ça
0: d'accord.
1: Va.
0: Et quand elle a réussi sur Pration, pareil, gros problème ou elle a été un peu compliquée ou pas?
1: C'est direct pour direct.
0: Et direct pour direct ah, et... Ben, c'est un bug, il fait tout ça sur Pration, Nano.
1: Il est pro, il. Si vous arrivez chez lui ou là en mode, vous connaissez pas ce que ça fait, mais on va rendre gaz, hein, parce que.
0: Ah ouais
1: là, bon, c'est bien, on revient.
0: Ah ouais
1: ah, oui.
0: D'accord, ah quand même, il y a un minimum.
1: Un minimum, ah, oui.
0: D'accord. Ah ouais, ben il est impressionnant quand même, alors le bug.
1: Ouais.
0: Ouais. Bon, ouais. MC Ino, donc, vous l'avez dit à nous, l'album, si on a un album, qu'il est sorti.
1: Ouais, Les Frangins, il n'y a pas.
0: Les Frangins, d'accord.
1: Sur Spotify.
0: Et Les Frangins, parce qu'on a le petit frère dedans.
1: Voilà.
0: Ok, donc, il y en a un mois, on l'a dit, il est sorti.
1: Oui, il y en a un mois.
0: Spotify, donc, Spotify.
1: Non, Spotify, Deezer, et toutes les plateformes légales, en fait.
0: D'accord, compliqué ouais. Pour un 1974 de mettre ça sur des plateformes.
1: Mais t'oublies, c'est un label qui l'a mis pour nous, en fait.
0: Ah.
1: De
0: salut, bon, parle-nous un petit peu comment ça se passe justement avec un label. Est-ce que c'est compliqué quand vous venez d'arriver comme ça? Enfin, est-ce que c'est possible de parler enfin, après,
1: oui, oui, bien sûr, ouais. C'est possible de parler.
0: Parce qu'on a un peu me dit, oh, il essaye justement avec d'autres morceaux de mettre, bah, je sais pas, pour gagner ouais. Un peu de sous, nous va dire, entre guillemets.
1: Oui.
0: Et pas pour vivre de ça, on a bien dit, mais pour au moins que nous va dire, il rapporte un petit.
1: Au moins, il rapporte un petit truc.
0: Ou de travail qu'il a fait personnellement. Ouais. Et est-ce que c'est compliqué justement d'avoir un label qui suit vous? Est-ce que nous peut citer le label
1: oui, c'est Clip Light TV.
0: D'accord.
1: En France.
0: Et en France ?
1: Ouais.
0: D'accord. Et comment s'est passé justement ce rencontre avec ce label-là ?
1: Ben, ce messenger, toujours, il a vu. Il pense qu'il a dû voir notre son à nous, donc il était intéressé, donc voilà.
0: D'accord.
1: Et donc, ben, il a fait à nous une proposition de mettre tous les sons en album, tu vois ?
0: Ouais.
1: Rassemble tous les sons, mettre en album et mettre sur les plateformes légales, en fait.
0: Ok. Ouais. Et elle prend combien de temps ça? Enfin, ça, c'est dit date de quand exactement?
1: De un mois.
0: Un mois,
1: tout frais.
0: Ouais. Des tout frais
1: ouais.
0: Ah ouais, tu dois être à satisfaction ou pas?
1: Bah oui, beaucoup.
0: Ah ouais?
1: Ah oui, c'est comme un. Ben, comment dire ça? Monter un casque, quoi, finir le toit, ben, il est fini quoi. Et vous pouvez dire où les. Bon, le projet, il est fini en fait.
0: Ouais, ouais, ben là, ouais, oui.
1: Pour la bosser, enfin, enfin, où l'arrive parce que
0: t'es. Vous l'avez parmi les premiers, dis-moi justement que. Enfin, on l'a bien signé avec un label, c'est bien ça même.
1: Voilà, ouais.
0: C'est bien ça.
1: Monsieur Sky aussi, ici présent, aussi pareil.
0: Eh ben dis donc, ouais. Bah, chapeau, hein, bravo en
1: merci.
0: Tout cas. Donc, il dit le travail paye, et là, c'est bien ça même.
1: Voilà, ça paye.
0: Ah ouais je dis, il brille, quoi, j'ai envie de
1: ça.
0: Un
1: jour ou l'autre, ça paye.
0: Faut pas la raguer, en fait.
1: Voilà.
0: C'est bien ça même. Encore un autre petit conseil de monsieur MC Ino qui est dans les studios avec Skyman.
1: Persévérance.
0: Ouais, exactement. Et puis, nous saluons les gens que la connecte à Zod, comme Before 974, Christian Aounien, qui participe, un méta-chanteur aussi qui regarde à Zod. Et puis, un Selven. Ah, d'à peine. Excusez-moi si je ne dis pas comme ça, mais bon, après, nous, ça est fait dans la meilleure du possible. Donc, vous pouvez poser des questions aussi à MC Ino sur notre live vidéo, sur notre Facebook, ou encore par SMS 06 92 762 425. Et puis, depuis un petit bout de temps, ben, elle a fait un petit freestyle. Et puis, donc, passe un petit morceau, tiens, histoire de faire causer un petit peu, parce que là, Métrouille, il est un peu trop tranquille, et même pas ça quand même, il vient dans les studios, il est trop tranquille comme ça.
2: Il est à l'aise, hein, mais écoute, Azot.
0: Non, il m'y connaît, il est à l'aise. Le seul mot n'est pas à l'aise, et là, c'est Jacques qui teignait la caméra. C'est juste ça, nous remercie Ali d'ailleurs. Alors, moi, ce que m'a reçu de Monsieur Skymat, c'est Foutu Game.
2: Ouais.
0: C'est ça?
2: Ouais.
0: D'accord. Ouais. N'a que ça? N'a que ouais?
2: Non, non. C'est ça, c'est bien moi.
0: À 40 minutes d'interview, là, demain.
2: Ouais.
0: Ah, ben non. Bon, nous écoute ça. Le son, il appelle Foutu Game et c'est Skymat qui chante, c'est ça?
2: C'est ça, c'est moi-même.
0: Bon, ben nous écoute Ali, après, nous parle après.
2: Ça marche.
0: Parti alors.
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0: Le son, il appelle SkyMat et c'était Foutu Game qu'il est dans les studios en guest star de monsieur MC Inno, c'est ça?
1: Yes, I. Si, si.
0: Ouais, alors pas mal ça là aussi, c'est un petit peu plus, moins, on va dire, moins festif, un petit peu plus sérieux, on va dire, enfin, pas sérieux, parce qu'il va garder un gros yeux, pas sérieux, mais un peu plus profond.
1: Ouais.
0: C'est ça?
1: Ouais.
0: Bah, trouve le mot.
1: Voilà.
0: Ouais, c'est et donc, explique-nous un petit peu ça là, comment on écrit ça, parce que là, c'est vraiment. Là, n'est pas. C'est ça qu'on appelle mélancolie?
1: Non,
2: non, ça n'a rien à voir.
0: Non, non, mais.
1: Non, on a commencé sur la mélancolie.
0: D'accord.
1: Et après, on fait le compte au fur et à mesure des.
0: Là, le texte est plus engagé, on dirait.
1: Voilà. Mais bah, en fin de compte, c'est le vécu jusqu'à maintenant, depuis qu'on a commencé à écrire. Et sur tous les coups bas que m'a eu, en fin de compte, avec des studios, avec des gars, que la promette ceci, cela, et qu'au final.
0: Ah ouais, là, c'est. Voilà. C'est donc, le premier morceau que l'a sorti, Foutu Game, là?
1: C'est pas sur YouTube, c'est le deuxième.
0: Ouais.
1: Mais alors, depuis que ma retourne de métropole et que m'y à La Réunion, ouais, c'est okay. Le premier morceau.
0: Ça là, tiens, ouais, que de fait ce morceau-là pour Banna.
1: Ouais. Après, à la base, m'y devais pas sortir dans les sons communs, hein, mais sur un coup de tête, tellement qu'on a eu des choses qui se passaient, on s'est dit, ben, envoyez. Puis...
0: Ouais, en fait, vaut mieux, comme disent la rancœur, quoi que ce soit, tandis que dans la musique.
2: Vaut mieux vous larguer
0: que vous lâchez dedans. Ouais. Voilà, voilà. M. Sino, il dit, vaut mieux vous faire ça en musique. Il a raison.
1: Non, ça. Ben, il a raison.
0: Ouais, et en tout cas, il est bien fait parce que ça te va écouter ça, va reconnaître Taïm, il pense. Hein.
1: Ouais, ben, il pense, m'espère. De tout cœur.
0: En plus, vous la signez avec un label, parce que là, nous aussi.
1: Ouais.
0: Mais il signe sur le label avec vous ou bien tout seul?
2: Non, tout seul.
1: Tout seul, ouais.
0: Comme un grand.
1: Ouais. Ben, en fin de compte, ben, on a eu le contact. Après, ben, par rapport au fait qu'il était partage mes bandes vidéo et tout, enfin, surtout ce clip-là, ben, le gars, il y a contact à main et puis voilà, ça s'est fait comme ça, naturellement.
0: D'accord, ok. Donc, c'est un label qu'il est spécialisé là-dedans ou bien c'est un label un petit peu. Il fait un peu de tout.
1: Non, il est spécialisé dedans, je crois. Après, en fin de compte, c'est. Enfin, moi, personnellement, Ali, c'est plus pour un album. Mais moi, c'est juste pour un single d'un son, donc voilà, c'est juste que.
0: Pour un single, d'accord. Voilà. Il est sorti le single.
2: Il a poussé bien le single,
1: on a
0: le single.
1: Il sort sur toutes les plateformes, enfin, il est déjà sorti sur toutes les plateformes légales. Ouais.
0: Donc, Nainote est déjà sorti aussi?
1: Non, pour l'instant, on n'a que celle-là. C'est le premier son m'a fait avec le label, l'autre son, il est tout frais.
0: Ah, ou l'amène pour nous alors?
1: Ouais, voilà, ouais.
0: En exclu? Non.
2: Non, pas en exclu, déjà sorti.
1: En exclu, les sorties sur YouTube.
2: Presque en exclu.
1: Mais on a une semaine, quoi, même pas.
0: Voilà. Ah ouais, d'accord. Non, ouais. Bah, mais si, en tout cas, donc. C'est pas mal ça. Donc, combien de temps pareil pour écrire ça n'a donné cahier, il traîne depuis où t'es en France hein.
1: C'est des couplets qui traînent. Et que, enfin, pas depuis en France, mais que ma commence arrive ici des fois sur les coups de tête et tout. Il trappe un papier stylo, il écrit. Et puis, il fait un couplet, après, il borde. Et puis, il passe à autre chose.
0: Dis-moi, le nombre de couplets correspond au nombre de coups de bois qu'on a gagné.
1: Non. Non, quand même. Mais...
0: On ne fait pas la question, on ne sait jamais. Mais
1: non,
0: il est pas mal.
1: Après, il m'a écrit ça à peu près, on va dire, sur deux jours. Quoi.
0: L'instru est pareil, Sopra Soon, pareil que lui ou pas?
1: Sopra, ouais.
0: T'es, ben, bon, là, il fait toutes les affaires. Ah, ou même le mettre en relation.
1: Ouais,
0: ouais. Pareil,
1: c'est lui, même. Il ramène à là-bas.
0: D'accord. Et... Bon, alors, si vous avez un projet, téléphone MC Inno, parce que lui, il connaît tout. Non, mais il connaît comment
2: tout, mais... Il a fini de faire du chemin quand même. Hein.
0: Ouais.
2: Chaque artiste fait son chemin.
0: Ouais, et surtout, il a fini pas, les deux finissent pas dans le dieu, ce que m'a compris.
2: Ah oui, mais ça.
1: Même on se connaît pas les seuls, après, c'est le monde de la musique, c'est comme
2: ça. Et il faut.
0: C'est compliqué le monde de la musique.
2: Il faut les requins dans le monde de requins.
1: Ouais.
0: Oula. Allez, à ce point.
2: À ce point.
0: Ouais. Même dans le rap.
2: Dans le rap. N'importe quelle musique.
0: Ah ouais.
2: N'importe quelle musique.
0: D'accord. On a des en profiteurs, oui.
2: Ben, on va dire, ouais, des profiteurs. On ne dira pas des profiteurs parce qu'il y a des battes pour acheter son matériel.
0: Ça, ouais.
2: Il faut comprendre Bana aussi.
0: Ouais.
2: Il faut comprendre aussi que les artistes, bah, t'as ici pas rire là, tu vois.
0: D'accord.
2: Il faut faire un respect mutuel, c'est tout.
0: Ok, il faut.
2: C'est tout ce qu'ils nous demandent.
0: D'accord, il faut un échange, quoi.
2: Voilà.
0: D'accord.
1: Et surtout pas parce que nous, les nouveaux, qu'il faut prendre un nouveau.
2: Voilà, aussi.
1: Parce qu'on ne l'est pas. Voilà, surtout ça.
0: Ah ouais,
1: ouais.
2: Parce qu'on peut être nouveau, mais pas couillon.
1: Ouais.
0: Bah oui. Bah oui, exactement. Et voilà, cela arrive à où? C'est ça, c'est plus ça que vous la retranscrit ça dessus. Ouais.
1: En gros, c'est ça.
0: Ah ouais. D'accord. Donc,
1: c'est du vécu.
0: Du vécu, il date de combien le texte? Là, on l'a pas trop dit à moi, mais de un an, de moins d'un an.
1: C'est l'année dernière.
0: L'année dernière?
1: Ouais, fin d'année. Enfin, pas fin d'année, le clip est sorti en octobre.
0: Ouais.
1: Et donc, du coup, on enregistre le son peut-être un mois et demi avant.
0: D'accord. De faire le clip, c'est Tarif l'a fait aussi?
1: Ouais, c'est Tarif l'a fait.
0: Ok. Décidément, le Tarif, là.
1: Ouais.
0: Fait tout, et là, bientôt, justement, César va faire. On a encore. Exode 2 doit faire le clip ou.
2: Ben, lui, ça y arrange, nous, un peu.
0: Ouais.
2: On est encore tout frais, mais une débrouille à nous, pas moi. C'est pas moi.
0: Vous avez fait un essai?
2: Non, il fait deux essais, ouais.
0: Ah ouais?
2: Ouais, un freestyle et un clip.
0: Ah d'accord, et donc s'il veut voir, c'est quel clip l'a fait là?
2: C'est le clip de Sky Sense et le clip de Freestyle Nocturne.
0: Ouais. Ok, alors le Sky Sense, il est bien calé, SkyMat. Ce que me propose à vous, vous connaissez quoi?
1: chante dessus.
0: Ah ben. Ah, ouf. Calculé, t'es là, vous croisez le bras, non.
2: Je n'ai pas ni vous jouer. Et nous blast.
0: Vous êtes prêts? Allez, ouais, on est bon. Parti, Zola en direction Neo FM. Et puis dans les studios, on a MC Ino. Et là, en guest star, c'est SkyMat. Et SkyMat en live, attention, c'est pas un type pour Sky Sans. C'est bien ça même?
1: Ouais, c'est ça.
0: Allez, nous larguer, yolo.
1: SkyMat, SkySans.

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2: Sense. Eh ben dis donc. Chapeau aussi, hein.
3: Ouais.
2: Merci. Pas mal, que ça là.
3: Petit
2: délire, gros délire, même, enfin, délire assuré, même, si peut dire ça comme ça. Et puis écoute, notre ami Skymat qui est dans le studio, un invité guest star de notre ami MC Ino. Et là, c'était Sky Sense, c'est ça?
3: Ouais,
2: petit passage là sur la fin, à 50 secondes de la fin de en Maloya, pas mal du tout. T'attends pas moins ça là, pas mal encore.
3: C'était le but recherché.
2: Et le but recherché, un peu de l'originalité, c'est
3: ouais,
2: ça?
3: Ouais, c'est ça, ouais.
2: En tout cas, le bien mettre le 974 bien dedans.
3: Oui.
2: Et un petit rap pays comme ça, mélangé avec.
3: Un
2: truc
3: Maloya.
2: Ouais, c'est toujours Soprason qui a eu l'idée ou bien c'est où celle-là?
3: C'est mon idée, mais réalisée par Soprason.
2: Ah, il y a bien mettre ça en forme, nous, comme il dit, hein.
3: Ouais.
2: Nous saluons un petit peu les gens aussi qui arrivent, comme Bruno MTF. On a beaucoup là d'un coup la connecter, hein. Je sais pas si ça passe le mot ce matin. On a Fredo le Dur. On a John Fueya de la possession que me salue. Et puis Willy Trois Galets. Eh oui, Willy, fine levée alors. C'est bien. Notre vidéo man de la radio. Elle est pas mal du tout ça en tout cas. Donc pareil, on a un clip. Pourquoi le clip celle-là?
3: Si,
2: celle-là, c'est le clip que l'a réalisé. Voilà, ok. Mmh. Et pris le temps pour faire un clip poussant?
4: Il prend plus de temps qu'effet, un son. Hein.
2: Ouais. Ah ouais?
4: Il faut de la patience. Mais ça va. Ça gère. Ça.
2: Gère alors?
4: Ouais.
2: D'accord. Et quand Woody fait le clip, c'est qu'il colle juste les images?
4: Non, en fait, nous filme le son.
2: Ouais.
4: Et après, nous fait le montage.
2: D'accord, elle a été tournée où exactement ça? Celle-là?
4: Saint-Gilles.
3: C'est la montagne. Après, on arrive sur. À côté des ponts, tout ça. Après, on descend à côté. Cap-là aussi.
4: Ah bah,
2: passe un petit peu un temps dans l'ouest, quoi.
3: Ouais.
2: D'accord.
3: Un jour, ça la route était vraiment fermée.
2: En plus.
3: Voilà.
2: Ah ouais, t'es pas mal, là.
3: On a monté sur la route et puis on a dit, ah bah tiens, là, elle est pas mal. Et puis voilà. Ça s'est fait comme
2: d'accord.
3: ça.
2: D'accord. En plus, si on parle de la réunion, c'est un moment dedans. Elle est peut-être pas mal, bonne. La vidéo, ma haine regardée parce qu'elle m'a pas eu le temps à les garder. Là.
4: Ouais.
2: Nous saluons Willy Dragalé qui dit à nous là même. Oui, bon, fin levé, oui, effectivement. MC Ino, ouais, on revient vers où? Alors, que ça nous peut mettre comme morceau là? Parce que là, on a à mettre. Ah, non, on n'a pas à mettre.
4: D'accord.
2: C'est le freestyle puissance.
4: Ouais.
2: Et puis, Skymat, on était juste de haut, il ressemble un petit peu à un morceau que m'y connaît, moi, autre morceau là, non? La puissance. La puissance, c'est
4: ouais,
2: ça.
4: Ouais. Là, c'est des petites reprises de la puissance, en fait. Comme c'est la mienne là aussi, mais c'est sur un autre.
2: Mais est-ce que quand tu reprends comme ça, il faut demander des droits ou
4: non? Non, parce que les paroles n'est pas pareil.
2: Ouais.
4: L'instru n'est pas pareil.
2: Okay.
4: Donc, il n'a rien à voir avec lui, mais c'est un genre de petite reprise que tu veux faire, en fait.
2: D'accord.
4: C'est délire.
2: Non, mais les bons connaître, parce que si Bonne Jeune, il commence justement. Enfin,
4: mais non,
2: il
4: ne faut jamais vraiment prendre ses paroles ou. Mais faire un genre de style qui ressemble à ce qu'il a envie de faire, mais là,
2: d'accord, ok. Pas mal, en tout cas, donc Willy, Trois Galets, il dit bonne gale et pas mauvais.
4: Ah ben merci.
3: Merci, merci. Ouais,
2: donc, monsieur, il connaît bien dans la musique, hein, petit azote. Hein. Ouais, et alors, MC Ino nous repasse à où donc,

0: le seul morceau n'a pas écouté, il s'appelle Freestyle Puissance.
1: La puissance, ouais. Ah, mais ça, pareil, c'était pas une reprise, mais genre de petit. Comment dire ça?
0: Ouais. Alors, venez, écoute, après, on parle à moi, ouais, juste après. Okay, tu fais comme ça?
1: Yes.
0: Skyman est soulagé. Hein. Il a fait son freestyle. Il a fait son freestyle. Ah oui, oui. Comme s'il n'y a pas le code, là. Ouais, donc, ou un PMI Loto. Donc, il a mis soulagé. Il finit pas sa prélier. Bon, ça même, là. Demande plus Marie. Hein. Bravo, en tout cas, c'est bien. Merci. Allez, MC Ino, nous écoute Freestyle Puissance.
1: Yes.

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0: Skymod. Jack Animation.
1: De la vie. Allez, prends.
2: Parce qu'à Jacques sauteront dedans. Eh ben dis donc. Mais sauvé avec ça.
3: En tout cas, merci pour le freestyle.
0: De rien, de rien.
3: Ah, et pas mal ça. Pareil, la puissance un petit peu. Donc, les textes, tout même. Demande plus, les textes, tout même.
0: Ouais, ça, c'est sûr que c'est moi-même. Moi-même, je dis, franchement, sous l'un artiste. Et vous dites, même comme ça, on écrit pas de bons textes. Ben, peut-être les à moitié, mais pas vraiment. Hein.
3: Ah ouais, carrément. Ah ouais, là où, il cause dur.
0: Parce que, franchement, si les textes ne seraient pas des hauts, moi, ça n'a pas de sens pour moi.
3: C'est vrai. C'est vrai. En fait, c'est tes origines, c'est tes façons de faire.
0: C'est tout ce que vous pensez, tout ce que Nina a dans la tête, vous retranspirez sur le papier.
3: D'accord.
0: Là, je comprends. Mais quand c'est un autre mini écrit pour moi, franchement.
3: Ouais, c'est vrai que les durs après d'aller. Mais après, Nana, il fait comme ça. Hein.
0: Oui, je m'y connais. Mais
3: ouais.
0: Plutôt, ça, c'est plutôt de bonnes chansons. Zouk Love, c'est gars, tout ça. Mais question de rap, tu écris pas de bonnes chansons. Mais...
3: D'accord.
0: Problème, frère. Ah oui.
3: Nous salut vice versa qui participe, salut vice versa et Willy 3 Galets, dis-moi vraiment bon le bon gars. Dis-moi, il y a pas suivi, vous seul bon gars il sort. Ceux qui sortent.
0: À nous Sainte-Marie.
3: Sainte-Marie, voilà Sainte-Marie dans les studios
0: 438.
3: De comment
0: 438.
3: À la base c'est 438, si c'est 420 le port.
0: Voilà.
3: Alors, depuis presque une heure, MC Ino, il est dans le studio en guest star Skymat. En tout cas, Banaf, nous deux freestyle est pas mal du tout. En tout cas, merci à vous, messieurs. Hein. Donc, rappelle un petit coup l'album.
0: L'album Les Franges. Il y en a 13 morceaux, 40 minutes de plaisir sur Spotify.
3: 40 minutes
0: 40 minutes de plaisir.
3: 13 morceaux
0: 13 morceaux.
3: Eh bien, dis donc, la mène à nous que 5 déjà est pas mal, 5 ou 6.
0: Ouais. C'est en feat, la plupart des sons, c'est en feat avec mon petit frère en fin de compte.
3: D'accord, c'est comment tu ferais l'appel encore ?
0: Tony M.
3: Tony M, que nous salue, d'accord. Ouais. Donc, il est possible de... Et le morceau que... On va dire moi, où il aime tout le morceau, mais il y a un morceau laquelle où il aime qui marque le plus et qui représente à le plus dessus l'album.
0: Dans mon album ?
3: Ouais.
0: Cause 6 mois.
3: Cause 6 mois.
0: Ouais.
3: D'accord, qu'on a pu écouter d'ailleurs.
0: Voilà.
3: Ok, donc celle-là, il...
0: Celle-là, m'en prend plus de plaisir à écrire.
3: D'accord, t'es pour un moon, quoi ?
0: C'était pas pour un moon, mais un ensemble de personnes.
3: T'es un couple ami intime, tu dis, mais t'as le pour un moon, non?
0: C'était pour un ensemble de personnes.
3: Un ensemble de personnes, d'accord, ok, ne citera pas.
0: Non,
3: bien sûr.
0: Bien sûr que non.
3: Et
2: est-ce qu'il y a.
0: Commence pas.
3: Mais coupe le micro, Skype, tu peux continuer comme ça. Ah oui, mais coupe du micro, c'est comme ça. Skymat, les votes, les aussi sur Spotify, c'est ça ?
4: Footy Game, ouais.
3: Ouais,
4: Spotify.
3: N'a que Footy Game.
4: Pour l'instant, ouais.
3: D'accord.
4: N'a que ça, okay. Sur toutes les plateformes. Et voilà, le clip sur YouTube.
3: Ouais. Mais et où est-ce que Ophine fait de la scène, par exemple, depuis ?
4: Jamais.
3: Ok, MC Ino.
0: Tu peux sur les scènes.
3: Et où MC Ino ?
0: Ben moi, 2-3, oui.
3: Ouais, donne-nous un petit peu quelle scène on a fait là.
0: Ben, on a fait Barachouan, on a fait La Plaine.
3: La Plaine.
0: La Plaine des Palmis.
3: D'accord. Ouais. Parce qu'ici, on a La Plaine Saint-Paul.
0: En fait, c'est plusieurs petits showcases, tu vois.
3: D'accord. Et est-ce que le premier showcase, justement, le track.
0: Ben, c'était plus que du track.
3: Explique-nous.
0: Ben, c'était du stress, du mal au ventre et du tout. Non, en fait, t'es tout jeune, en fait.
3: Hein. Jeune. Banane. Non, mais reviens, c'est un petit coup mal au ventre, là, parce que. Hein.
0: T'es tout jeune, hein, on avait peut-être. Tu viens de commencer.
3: Ouais.
0: On avait peut-être.
3: T'as 2 ans, à peu près.
0: Deux sons. Ah, plus que ça.
3: Plus que ça.
0: Ah, oui, non, 5 ans.
3: 5 ans, oui, vous l'avez
0: ouais.
3: C'est vrai que là, c'est moi, je ne suis pas d'un coup. Là.
0: Ouais.
3: Ouais, non, mais après, il y en a 5 ans, on chante, mais peut-être on a 2 ans, là, on commence sur la scène. Donc...
0: En fait, il fait 5 ans, on chante, mais on a commencé vraiment. En 2016,
3: ouais.
0: On commence vraiment à sortir vraiment des trucs.
3: D'accord.
0: Après, comme tu chantes, tu restes dans la chambre, tu vois.
3: Ouais, reste dans le cahier.
0: Voilà.
3: Ok.
0: Ok, là, on commence vraiment à faire le boulot, vraiment.
3: D'accord, donc première scène, t'es vraiment le
0: premier scène, ouais, m'avait peut-être 20 ans.
3: Et vous la chantez quoi?
0: Ma chanteuse, c'était quelle pompée, m'a fait même plus.
3: C'était une reprise c'était un... ou bien c'était un affaire de vous-même?
0: Non, c'était un affaire de moi-même, mais je me rappelle plus comment le son t'appelle.
3: D'accord.
0: En fin de compte, c'était même pas. Un son avec des refrains, tout ça, c'était un freestyle en fait.
3: Ah
0: et
3: ouais.
0: Il est encore sur YouTube.
3: Ok,
0: un freestyle comme ça.
3: Donc,

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1: Bonjour, football, l'Espagne a lancé enfin sa Coupe du Monde hier. Après un piteux 0-0 face au Cap-Vert lors de la première journée, les champions d'Europe en titre se sont rassurés en dynamitant l'Arabie Saoudite 4-0. De leur côté, la Belgique et l'Iran se sont neutralisés dans un match sans but. Les Diables Rouges peuvent regretter d'avoir terminé à 10 contre 11, tandis que les Iraniens, proches de marquer à 3 reprises, ont manqué de tranchant dans la demi-heure jouée en supériorité numérique. Basket, il faudra attendre mardi soir pour connaître le champion de France. En danger sur son parquet, Monaco a égalisé hier à 2-2 dans la finale face au Paris Basketball. Les coéquipiers d'Eli Okobo, meilleur joueur de la saison régulière, l'ont emporté 96-84 face à des Parisiens dépassés. Tout se jouera donc lors d'un match décisif dans la capitale. Cyclisme, après avoir repris et distancé Lenny Martinez à la flamme rouge, Tadej Pogacar est allé chercher la victoire hier à l'occasion de la 5e et dernière étape du Tour de Suisse. Il valide un peu plus son succès au classement en général. L'équipe de France d'escrime a su bien conclure les championnats d'Europe disputés à domicile. En effet, deux dernières médailles sont allées dans l'escarcelle tricolore lors des finales de l'épée par équipe féminine, puis du fleuret par équipe masculin. Opposés à l'Ukraine, les Bleus ont su avoir le dernier mot au terme d'une finale d'abord indécise. Tennis, Francis Tiafoe tient son premier titre en 2026 après avoir échoué en finale du tournoi ATP d'Acapulco en février dernier. L'Américain a pu ajouter celui de Hall à son palmarès hier. Pour cela, il a pris le meilleur sur son compatriote Taylor Fritz à l'occasion de la finale. Le 26e mondial ajoute une 4e ligne à son palmarès après 5 échecs en finale. Un titre qui va lui permettre de retrouver le top 20 au classement dès ce lundi, de faire le plein de confiance avant Wimbledon. Voilà, c'est la fin de ce Flash Sport. Une très bonne journée à toutes et à tous.

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1: Bonjour à tous, les programmes télé, la télévision pour ce soir, lundi. On débute avec la chaîne TF1 qui nous propose ce soir le film Camping 2, diffusé dès 21h10. À la même heure, sur France 2, la série Meurtre au paradis. Sur France 3, 21h10, place au film La chance de ma vie. Sur la chaîne France 5, le magazine Sur le front, diffusé dès 21h05. Ce soir sur M6, soirée spéciale football, Coupe du Monde. L'Argentine face à l'Autriche. Sur la chaîne W9, rendez-vous avec le film Coyote Girls, diffusé dès 21h25. Et enfin, pour terminer, rendez-vous sur TMC ce soir, 21h25, avec le film Dirty Dancing. Avec tout ça, bonne soirée télé.
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1: Bonjour, nous n'avons pas de certitude sur le jour où les températures vont baisser, a déclaré la ministre de la Santé Stéphanie Rist, alors que 49 départements sont en vigilance rouge, 40 autres en vigilance orange à la canicule. Des températures de près de 40 degrés devraient être relevées dans plusieurs villes de France en ce début de semaine. Par ailleurs, sachez que 13 personnes sont mortes par noyade en France depuis samedi soir, selon le porte-parole de la Sécurité civile. Les députés s'apprêtent à entamer cet après-midi l'examen en troisième lecture de la proposition de loi sur l'aide à mourir. Ce texte sensible qui pourrait être définitivement adopté le 15 juillet a jusqu'ici été soutenu par une majorité d'élus à l'Assemblée nationale, mais certains sont toujours indécis et pourraient changer d'avis. Après 20 ans de procédure judiciaire, la Cour d'appel de Paris se prononce ce lundi sur la réouverture ou non de l'enquête pénale dans le scandale sanitaire du chlordécone, un pesticide utilisé aux Antilles en dépit des alertes sur sa nocivité. Il peut rester dans les sols jusqu'à 600 ans. Plus de 90% de la population adulte en Guadeloupe et en Martinique est contaminée selon l'Agence nationale de sécurité sanitaire, l'ANSES. Le non-lieu prononcé en 2023 par deux juges d'instruction parisienne avait suscité une colère toujours vive aux Antilles. Les quatre aéroports de Moscou ont été brièvement fermés ce matin après la destruction de 59 drones ukrainiens en une heure et demie. Kiev a intensifié dernièrement ses attaques contre la Russie qui bombarde de son côté quotidiennement son voisin depuis le début de la guerre en février 2022. La première session de pourparlers entre l'Iran et les États-Unis s'est achevée sur des avancées. Les négociateurs se sont accordés sur des mécanismes pour cesser les affrontements au Liban et sécuriser le détroit d'Ormuz. C'est la fin de ce flash, une très bonne journée à notre écoute.
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3: Bonjour, le rétro sport de la semaine, football lassé Ajaccio, monument du football corse a déposé le bilan. Le club n'a pas survécu à une situation financière devenue intenable. Avec plus de 13 millions d'euros de dettes et l'absence de repreneur, la liquidation judiciaire a été actée, mettant fin à 27 ans de professionnalisme. Ce dépôt de bilan va entraîner la suppression de 180 emplois. Le centre de formation est également contraint de fermer ses portes. Tennis, le tirage au sort du tableau masculin de l'US Open a été effectué jeudi en fin de journée. Il a réservé de belles surprises puisque Carlos Alcaraz et Novak Djokovic sont dans la même partie de tableau, tout comme Daniil Medvedev qui affrontera Benjamin Bonzi. Comme ce dernier, les Bleus n'ont pas été très chanceux. Meilleur Français Hugo Humbert affrontera l'Australien Adam Walton, 82e, tandis que Giovanni Pecci-Pericard, 39e mondial, sera opposé à un autre cador, l'Italien Lorenzo Musetti, 10e. Présent également à New York, Gaël Monfils, 50e mondial, croisera le fer avec le Russe Roman Siafouline, 90e, alors que Quentin Ali, 70e, débutera contre David Goffin, 68e. Alexandre Muller aura également une partie difficile à jouer contre Stefanos Tsitsipas, tête de série numéro 26. Eurobasket, la 42e édition du championnat d'Europe, va se dérouler du 27 août au 14 septembre dans pas moins de 4 pays et 4 villes différents. La Lettonie, Riga, Chypre, Limassol, la Finlande, Tampere et la Pologne, Katowice. C'est à Riga que se déroulera l'intégralité du tableau final à partir des 8e. On compte 4 groupes de 6 équipes pour le premier tour, puis les 4 premiers de chaque poule verront les 8e de finale. Les vice-champions olympiques français qui sont dans le groupe D sont leurs stars Victor Wembanyama et Rudy Gobert sont favoris pour figurer sur le podium. Cyclisme, opéré de la cheville mardi à Lyon suite à sa blessure subie à la fin du Tour de France, Kevin Vauquelin pourra mettre un terme à sa saison. Sa présence au championnat du monde sur route au Rwanda du 21 au 28 septembre paraît plus que compromise, comme pour les championnats d'Europe du 1er au 5 octobre qui seront disputés en Ardèche et dans la Drôme. Volée face à Porto Rico, les Françaises ont réussi leur entrée dans le mondial vendredi, une compétition qu'elles n'ont plus disputée depuis 51 ans. Elles se sont imposées face à leurs adversaires 25-22, 25-18, 21-25, 25-14 et prennent déjà une option pour la qualification. Prochain rendez-vous avec les Brésiliennes ce dimanche, toujours à Chiang Mai en Thaïlande. C'est la fin de cette rétrosport. Une très bonne journée à notre écoute.
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